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1: Il est 3 heures.

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1: Il est 4 heures.

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1: Il est 5 heures.

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1: Il est 7h. Il est 7h.
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3: Bonjour, bienvenue et merci d'écouter Radio Lodev. Très heureux de vous retrouver les amis en ce mercredi matin, mercredi 17 juin 2026. Cédric, c'est moi de retour pour vous accompagner jusqu'à 10h. J'espère que vous avez passé une bonne et belle nuit. C'est reparti pour une nouvelle journée. Nous, ensemble, pendant 3h, vous retrouverez tout au rendez-vous. Dans quelques minutes, à 7h15, l'horoscope, ce sera avec Sylvie Thierry, 7h15 et 8h15. À 7h30, les informations nationales et internationales à TRFI. À 8h, le retour de l'info locale. À 8h10, on fera un point météo avec les prévisions de Météo France. Vous allez voir que ça va être la même journée qu'hier, avec des températures qui vont dépasser les 35 degrés, même voire qui vont grimper jusqu'à 40. À 9h15, nous partirons du côté des cinémas de la région pour aller filmer l'affiche de ce mercredi 17 juin 2026. Le mercredi, vous le savez, c'est jour de sortie nationale dans les salles de Sinoche. Et n'oubliez pas la chronique cinéma par ici, les sorties tout à l'heure à 11h15, rediffusée cet après-midi à partir de 16h. Nous sommes le mercredi 17 juin 2026, 168e jour de l'année. Aujourd'hui, nous fêtons les Hervé. Bonne fête à vous, joyeux anniversaire si c'est le vôtre. Et le dicton du jour, temps de Saint-Hervé n'est pas toujours mauvais. Non, il n'est pas mauvais, il va faire très chaud. Voilà, donc, et bien sûr, je vous donnerai des infos loisirs, des idées de sortie, des bons plans, et puis de la musique avec Feu Chatterton à l'envoi, et Toto avec Africa sur Radio Lodev. Bonne matinée et bon réveil.

Feu Chatterton, allons voir sur Radio Dev. Vous avez la fête de la Saint-Jean à Joncelles ce samedi 20 juin à partir de 14h avec marché artisanal, les marchés gourmands, buvette, restauration sur place. À partir de 21h, une soirée dansante avec de la musique gypsy. Et à 23h, embrasement du totem. C'est organisé par l'association Patrimoine, Tradition et Culture de Joncelles. Vous avez un rendez-vous à la médiathèque Michel Galabru du Bousquet d'Or. Bon après-midi, jeu. En famille, entre amis, venez jouer donc ce mercredi 17 juin, cet après-midi. De 14h30 à 17h, c'est gratuit, c'est pour tout public et c'est un entrée libre. Un renseignement auprès de la médiathèque Michel Galabru du Bousquet d'Orbe au 04 67 23 80 72. Juste avant l'horoscope, les Rolling Stones avec Start Me Up sur Radio Dev. Bonne matinée.

0: Les Rolling Stones, il est 7h15, tout de suite l'horoscope présenté par Sylvie Thierry, bonjour.
1: Bonjour à tous, nous fêtons Hervé en ce 17 juin. Alors, les planètes seront-elles de votre côté aujourd'hui?
2: Bélier, une question d'ordre matériel vous empêchera de donner libre cours à vos envies.
1: Taureau, vous aurez intérêt à faire preuve de retenue et de diplomatie.
2: Gémeaux, votre bon sens devrait vous assurer un beau succès professionnel.
1: Cancer, le soutien de Mercure favorisera votre étonnante finesse d'esprit.
2: Lion, vos pensées sont structurées, alors ne vous laissez pas aller à des rêveries fantaisistes.
1: Vierge, vous êtes sous la bénédiction des astres, vous recevrez de bons influx tout au long de la journée.
2: Balance, quoi qu'il arrive, vous ne sacrifierez jamais votre intégrité au nom de l'ambition, c'est très bien.
1: Scorpion, une petite séance de gym vous permettrait de rester en bonne forme physique et d'avoir un moral d'acier.
2: Les Sagittaires, vous êtes persuadés que votre détermination et votre ténacité vous mèneront à la réussite.
1: Capricorne, des choix, des décisions sont à prendre, c'est le bon moment pour sauter sur les opportunités.
2: Verseau, vous ferez preuve d'une exceptionnelle maturité dans votre comportement, ce qui vous permettra de tirer profit de tout ce que vous entreprendrez aujourd'hui.
1: Enfin, Poisson, quelques difficultés sont à prévoir en cette journée qui sera, eh oui, semée d'imprévus. Comme ça, vous devrez faire face. À demain pour un nouvel horoscope. Nous fêterons Léonce.
3: Bonne journée. 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
0: Il est 7h passé de 16 minutes, c'était l'horoscope que vous retrouverez bien sûr tout à l'heure à partir de 8h15. Nous continuons avec Madonna et Material Girl. Bonne matinée.

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0: Minitol, Beda Bunning. Il est 7h30, tout de suite on retrouve le flash de Radio France Internationale.
1: Julien Coquel-Rohem.
2: C'était hier et vous l'avez peut-être vécu en direct sur RFI, l'entrée en lice des Bleus et des Lions de la Teranga dans la Coupe du Monde de football. France-Sénégal hier soir tout près de New York et la victoire de l'équipe de France 3-1. Tout avait pourtant bien commencé pour les Sénégalais, restés solides en première mi-temps. Mais les Bleus ont finalement été implacables avec notamment un doublé de Kylian Mbappé, auteur du premier but à la 66e minute. Avant d'enfoncer le clou à quelques secondes du coup de sifflet final, déception forcément à Dakar, où notre correspondante Léa Lisa Vesterov est allée recueillir les premières impressions des supporters.
3: Très mécontent, je ne peux même pas parler. 3-1.
4: On avait bien entamé le match, mais la Coupe du Monde c'est au haut niveau. C'est comme ça le football, soit on gagne, soit on perd. Voilà.
5: Il ne faut pas dramatiser, je pense que nous avons à réajuster pour les matchs à venir. Inch'Allah, on va aller très loin dans cette compétition. Mais c'est un très beau match, c'est un très beau match.
6: Nous ne sommes pas déçus, hein. On va revenir en force.
7: Et on va recroiser avec la France sur les huitièmes de finale ou bien demi-finale. Et on va le battre, Inch'Allah.
2: La Radio du Monde déployée un peu partout pour vous faire vivre ce mondial minute par minute. Lionel Messi qui est aussi devenu cette nuit le premier joueur à participer à 6 Coupes du Monde. Au programme aussi aujourd'hui notamment Angleterre, Croatie dans le groupe L, Portugal, RDC dans le groupe K. Ce sera à suivre en direct et en intégralité à 17h temps universel si vous nous écoutez sur le continent africain. Les États-Unis et l'Iran devraient entamer le premier tour de négociation dans la foulée alors qu'ils se sont donné 60 jours pour conclure un accord définitif notamment sur la question du nucléaire. Dans le détroit d'Ormuz, des pétroliers iraniens ont franchi hier la zone du blocus américain en vigueur depuis 2 mois. Le prix du baril de pétrole Brent est repassé ce mardi sous les $80. Pour la première fois depuis le mois de mars. Dans l'actualité, une première en Espagne, aujourd'hui et demain, l'audition devant un juge d'un ancien chef de gouvernement mis en examen pour trafic d'influence. Ça n'était jamais arrivé. L'ancien Premier ministre José Luis Zapatero est accusé de trafic d'influence et de blanchiment de capitaux. Et avec ce procès, c'est aussi son parti, toujours au pouvoir, les socialistes, qui jouent leur crédibilité, François Musso.
8: Le dossier José Luis Zapatero est plus explosif que jamais. Il est même devenu une arme à double tranchant. Ou bien dans ses déclarations, il donne du grain à moudre à l'opposition de droite, pour qui celui qui gouvernait l'Espagne entre 2004 et 2011 n'est que le symptôme d'un parti socialiste totalement corrompu, ou bien, d'un autre côté, son témoignage va accréditer son innocence et le fait que jamais il n'a été à la tête d'un trafic d'influence et notamment du repêchage public de la compagnie aérienne Plus Ultra. C'est là l'espoir du camp socialiste et du chef du gouvernement Pedro Sanchez qui continue d'avoir confiance en José Luis Zapatero, jusqu'ici une icône morale de la gauche. Il faudra juger sur pièce. Reste que le socialiste Zapatero a fort à faire et doit en particulier justifier des bijoux d'une valeur d'1,5 million d'euros que la police a trouvés dans un coffre-fort de son bureau. Si l'ancien chef du gouvernement est condamné, il est à craindre que les difficultés du gouvernement Sanchez, déjà grandes, deviennent réellement insurmontables. François Musso, Madrid RFI.
2: Et puis bâtir l'autonomie stratégique de la France, le cap donné hier par le Premier ministre Sébastien Lecornu à Paris. Il a annoncé des investissements supplémentaires dans l'intelligence artificielle et une prise de distance avec le géant américain Palantir, les services secrets français. Utilisaient jusque-là les outils de l'entreprise dont le cofondateur Peter Thiel est réputé proche de Donald Trump. Les renseignements intérieurs vont désormais se tourner vers une entreprise française, Théo Renaudon.
9: Paris continue de tout faire pour se rendre indépendant de Washington. Les données seront transférées en France et leur exploitation confiée à l'entreprise Chaps Vision. Palantir ne verra donc pas son contrat renouvelé dans 3 ans. L'État français fait appel au géant américain depuis les attentats de 2015. C'était alors la seule option pour Paris, mais l'entreprise travaille depuis avec d'autres gouvernements et organes de surveillance comme le FBI ou l'armée israélienne, ce qui pose un grave problème de souveraineté au gouvernement français. La start-up française Chaps Vision travaille elle déjà avec les services secrets allemands et espère maintenant dépouiller Palantir d'autres contrats avec des Européens. Dans le privé, l'entreprise américaine détient encore les données d'Airbus, de Stellantis ou encore de la Société Générale.
2: L'info continue sur RFI.
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0: De retour sur Radio Dev, il est 7h passé de 35 minutes. C'était le flash de Radio France International. Prochain rendez-vous avec l'info tout à l'heure à partir de 8h. Vous retrouverez le flash local. Bienvenue en ce mercredi 17 juin 2026, le 168e jour de l'année. Aujourd'hui, nous fêtons les Hervé. Bonne fête à vous, joyeux anniversaire à vous sur le vôtre. Et le dicton du jour, temps de Saint-Hervé n'est pas toujours mauvais. Du temps pas mauvais. Il va faire très chaud la même journée qu'hier. Donc on fera un point météo tout à l'heure à partir de 8h moins 10 avec les prévisions de Météo France. D'ici là, on poursuit avec Kenza Farah quelque part et Michael Jackson avec Beat It sur du Lidl.

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0: Kenza Farah avec Quelque part.
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0: Il est 7h, passé de 47 minutes, on va regarder les prévisions de Météo France pour cette journée de mercredi avec, bien, c'est presque un copier-coller d'hier. Un peu de brume en bord de mer en début de matinée, surtout sur le littoral Hérault et sur le Gard, cela ne va pas durer. Ailleurs, c'est un beau ciel bleu avec du soleil, quelques cumulus de beau temps dans l'après-midi sur la Lozère, les Cévennes, l'Aveyron ou encore les Pyrénées. Pas de vent ce matin, c'est calme. Les températures, par contre, le sont déjà chaudes. 11 degrés à Mende ce matin, mais déjà 13 à Florac, dans les campagnes de l'Hérault et du Gard, avec 13 à 15 degrés. Mais il fait doux dans les agglomérations. 17 à 18 degrés sur Montpellier, Clermont-Lérault, Agnan, Gignac, Lodève. 18 à 19 degrés autour de Bédarieux, la Malouledin, Répien, le Bousquet d'Orbe, Avesnes, Béziers, Narbonne et Carcassonne. 20 à 21 degrés dans les agglomérations de Perpignan. 23 à 7 et cet après-midi, comptez 34 degrés du côté de Mende et de la Canourgue. Tout juste 26 à 27 degrés en bord de mer, mais 31 degrés à Béziers, Montpellier, 32 à Perpignan, 33 à Narbonne, 35 à Clermont-Lérault, Agnan, Gignac, Lodève, Saint-Guy-le-Désert, Pézenas, Le Pénard-sous-Bessoton et 36 à Carcassonne. Voilà pour les prévisions de Météo France. Nous continuons avec Amir, avec toi, et Tamim Pala et Jenny avec Dracula sur le Lodève.

Amir, avec toi sur Radio Dev. Il est 7h passé de 55 minutes. Vous avez le retour des mercredis au pays en Grand Orbe avec une visite de la ferme du Lissidou ce mercredi 17 juin, cet après-midi à 15h au hameau de Vinas sur la commune d'Avelne. Visite de l'exploitation de Myriam et de Patrick Blanc. Présentation de la ferme, immersion avec les brebis qui pour la plupart ont un prénom, assister à la traite, sortir les brebis en pâture, activité insolite avec le gardien du troupeau, Danusco le lama. Rendez-vous donc à 15h à la bergerie au hameau de Vinas, sur la commune d'Avène. Ça dure environ 2h, c'est gratuit. Il faut prévoir juste des chaussures de marche, un chapeau ou une casquette, ainsi qu'une bouteille d'eau. Inscription obligatoire auprès de l'Office du Tourisme Grand Orbe au 04 67 95 70 91. Vous avez le festival, la troisième édition du festival Gazorb qui débutera ce vendredi 19 juin jusqu'au dimanche 5 juillet à Bédarieux, le Bousquet d'Orbe et Érépien avec la première rencontre mémoire du jazz en Grand Orbe plus une exposition à voir du 11 au 24 juin à la médiathèque Max Rouquette de Bédarieux. Pour avoir le programme en détail, n'hésitez pas à vous rendre sur www.gazorb.fr. Juste avant de retrouver le flash local de 8h, Etiran avec Shape of You sur Radio Dev.

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2: Bonjour, bienvenue et merci d'écouter Radio Lodève. Nous sommes le mercredi 17 juin. Il est 8h tout de suite, le flash local présenté par Damien Saint-Est. Bonjour Damien.
3: Bonjour Cédric, bonjour à toutes et bonjour à tous. La région Occitanie lance une nouvelle édition de son appel à projets, accompagner les transitions et les métiers de demain, destiné à soutenir la montée en compétences des salariés et accompagner les entreprises régionales face aux grandes mutations économiques, numériques, environnementales et sociales en cours. Fort du succès rencontré en 2025 avec 122 projets soutenus pour un montant total de plus de 550 000 euros, représentant plus de 4500 salariés accompagnés au sein de 89 entreprises, ce dispositif est donc à nouveau ouvert aux candidatures pour cette édition 2026 jusqu'au 24 juillet prochain, lancé par la région en 2025 en partenariat avec les opérateurs de compétences. Ce dispositif vise à soutenir les projets de formation permettant aux entreprises d'anticiper les évolutions de leur métier, d'adapter les compétences de leurs salariés, de renforcer leur compétitivité. Il permet d'accompagner les entreprises autour de trois priorités. La transformation digitale, notamment l'intégration de l'intelligence artificielle, l'IA responsable ou encore la cybersécurité. La transformation environnementale afin d'accélérer la décarbonisation des activités, l'optimisation des ressources et l'adaptation aux enjeux climatiques, et enfin la transformation sociale à travers l'évolution des modes de management, la qualité de vie au travail ou encore les nouvelles formes de gouvernance. L'appel à projets accompagner les transitions et les métiers de demain s'adresse aux entreprises de moins de 250 salariés ainsi qu'à certaines associations exerçant une activité économique. Vous avez plus d'informations en vous rendant sur le site de la région Occitanie. À Bellarieux, la municipalité invite les habitants du quartier de Nissergue à une réunion publique ce soir. Cette réunion de quartier se déroule donc ce mercredi à 18h30 au parking du stade Nissergue. Les habitants peuvent déjà soumettre leurs questions aux élus en amont en contactant la mairie. Prochaine réunion le 22 juin prochain, lundi prochain. Elle concernera les habitants du cœur de ville. La communauté de communes du Lodévois et l'Arzac prépare son schéma directeur cyclable afin de développer des solutions de déplacement en vélo plus sécurisées, accessibles et adaptées aux besoins des habitants, des travailleurs et des entreprises du territoire. Pour ce faire, elle a donc lancé une enquête grand public à destination des habitants, étudiants, travailleurs et entreprises qui sont amenés à parcourir le territoire. La date limite de réponse à cette enquête est fixée à la fin de ce mois, au 30 juin. L'enquête est disponible sur le site internet de la communauté de communes du Lodévois et l'Arzac. Collecte de sang la semaine prochaine à Gignac. Une prochaine collecte de sang est organisée le jeudi 25 juin. Elle se déroulera l'après-midi au chai de la gare de 14h30 jusqu'à 19h30 et vous pouvez prendre rendez-vous en amont pour donner votre sang en vous rendant directement sur le site internet du don du sang. La ville de Bellarieux invite les habitants à participer à une consultation citoyenne afin de choisir le nom de son espace de vie sociale. Lieu de rencontre, d'échange, de partage et d'animation, l'espace de vie sociale a pour vocation de renforcer le lien social entre les habitants de tout âge et à encourager le mieux vivre ensemble. Aujourd'hui, la municipalité souhaite lui donner une identité plus forte en associant les habitants à cette démarche. Un sondage est donc ouvert pour permettre à chacun de participer au choix de son futur nom. Et pour cette consultation, les propositions doivent s'inspirer de personnalités féminines françaises reconnues pour leur engagement en faveur de l'action sociale, de la solidarité, de l'entraide et du vivre ensemble. Vous avez jusqu'à ce mercredi soir pour participer à ce sondage. Rendez-vous sur application mobile Ville de Bellarieux ou bien envoyez vos propositions par mail à la mairie. Réponse du nom retenu prochainement. Les candidatures sont ouvertes pour le prix de la TPE 2026, ce prix qui valorise le parcours entrepreneurial et les initiatives locales ainsi que la résilience des très petites entreprises. Vous avez jusqu'au 30 juin pour candidater sur le site internet prix-tpe.fr avec quatre prix qui seront remis, le prix faire, le prix piloté, le prix osé pour une remise des prix départementaux en octobre prochain avant, en la fin du mois de novembre, la grande finale régionale.
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2: Merci d'écouter Radio Lodève, il est 8h à passer de 4 minutes. Merci Damien, prochain rendez-vous avec Cadinfo. Tout à l'heure, à partir de 8h30, vous retrouverez le flash de Radio France Internationale. Nous on poursuit avec Jake et Carla, M'envoler et Cosmis, avec Cool Kid sur Radio Lodève. Bonne matinée.

Jake et Carla avec M'envolé. Vous avez un jeu d'enquête, prévention des risques numériques. Une enquête dont vous êtes le héros, suivi d'un débat pour réfléchir autour de notre rapport aux écrans. C'est à faire en famille à partir de 10 ans. C'est proposé par la ludothèque Jeux de mots de Villemagne-l'Argentière. Rendez-vous ce mercredi 17 juin de 14h30 à 16h30 à la médiathèque Max Roquette de Bédarieux. Alors c'est gratuit. Renseignements et inscriptions au 06 26 20 22 54. Vous avez la fête de la musique à l'Odève ce week-end, samedi 20 et dimanche 21 juin. Alors il y a beaucoup de choses à voir, à faire et surtout à aller écouter partout en ville. Alors le mieux c'est d'aller sur www.lodève.fr ou alors le 04 11 95 04 80. Juste avant l'horoscope, Somber sur Radio-Odève.

0: Somber, à l'instant sur Duodeva. Il est 8h15, tout de suite l'horoscope présenté par Sylvie et Thierry, bonjour.
1: Bonjour à tous, nous fêtons Hervé en ce 17 juin. Alors, les planètes seront-elles de votre côté aujourd'hui?
2: Bélier, une question d'ordre matériel vous empêchera de donner libre cours à vos envies.
1: Taureau, vous aurez intérêt à faire preuve de retenue et de diplomatie.
2: Gémeaux, votre bon sens devrait vous assurer un beau succès professionnel.
1: Cancer, le soutien de Mercure favorisera votre étonnante finesse d'esprit.
2: Lion, vos pensées sont structurées, alors ne vous laissez pas aller à des rêveries fantaisistes.
1: Vierge, vous êtes sous la bénédiction des astres, vous recevrez de bons influx tout au long de la journée.
2: Balance, quoi qu'il arrive, vous ne sacrifierez jamais votre intégrité au nom de l'ambition, c'est très bien.
1: Scorpion, une petite séance de gym vous permettrait de rester en bonne forme physique et d'avoir un moral d'acier.
2: Les Sagittaires, vous êtes persuadés que votre détermination et votre ténacité vous mèneront à la réussite.
1: Capricorne, des choix, des décisions sont à prendre, c'est le bon moment pour sauter sur les opportunités.
2: Verseau, vous ferez preuve d'une exceptionnelle maturité dans votre comportement, ce qui vous permettra de tirer profit de tout ce que vous entreprendrez aujourd'hui.
1: Enfin, Poisson, quelques difficultés sont à prévoir en cette journée qui sera, semée d'imprévus. Comme ça, vous devrez faire face. À demain pour un nouvel horoscope. Nous fêterons Léonce.
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0: Il est 8h passé les 17 minutes, c'était l'horoscope. L'horoscope que vous retrouverez bien sûr dès demain matin, 7h15 et 8h15. On continue avec Jérémy Frérot, un homme, et Kaigo et Selena Gomez. Itenki sur Radio Lodev.

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Jérémy Perrault, à l'instant sur DVD. Vous avez la deuxième fête Valverdio ce samedi 20 juin. C'est à Dio et à Valquière. Avec dès 10h du matin, initiation au tir à l'arc au château de Dio. Dans la salle polyvalente de Valquière, à partir de 17h30, exposition de photos de Dio et Valquière. Mini-marché des artisans du village avec lecture de contes. Il y aura un concert avec le duo Kires-Rosas. À partir de 12h, petite restauration au café du village, donc de Valquière. Pour tout renseignement, vous pouvez contacter le 06 73 72 73 63. Et sachez que ça sera le mag de ce mercredi 17 juin à 13h et 19h30. Vous entendrez la présidente de l'association Vivre Valverdio, Fabienne Larivière. Donc elle expliquera tout ça en détail. Vous avez la MLI Centrero qui vous propose des offres d'emploi, des offres de formation. C'est pour les jeunes de 16 à 25 ans. Forum du métier et de l'apprentissage. Rendez-vous à Pédarieux ce mercredi 17 juin. Là, c'est tout à l'heure de 9h30 à 12h dans la salle Léo Ferré. Donc, si vous êtes intéressé, n'hésitez pas à aller faire un petit tour. Nous, on continue avec Maroon 5 et Christina Aguilera, Move Like Jagger sur Radio Dema.

0: 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Il est 8h30, tout de suite on retrouve le flash de Radio France Internationale.
1: Julien Coquel-Rohem.
2: C'était hier et vous l'avez peut-être vécu en direct sur RFI, l'entrée en lice des Bleus et des Lions de la Teranga dans la Coupe du Monde de football. France-Sénégal hier soir tout près de New York et la victoire de l'équipe de France 3-1. Tout avait pourtant bien commencé pour les Sénégalais, restés solides en première mi-temps. Mais les Bleus ont finalement été implacables avec notamment un doublé de Kylian Mbappé, auteur du premier but à la 66e minute. Avant d'enfoncer le clou à quelques secondes du coup de sifflet final, déception forcément à Dakar, où notre correspondante Léa Lisa Vesteroff est allée recueillir les premières impressions des supporters.
3: Très mécontent. Je ne peux même pas parler. 3-1.
4: On avait bien entamé le match, mais la Coupe du Monde, c'est haut niveau. C'est comme ça, le football, soit on gagne, soit on perd. Voilà.
5: Il ne faut pas dramatiser. Je pense que nous avons à réajuster pour les matchs à venir. Inch'Allah, on va aller très loin dans cette compétition. Mais c'est un très beau match. C'est un très beau match.
6: Nous ne sommes pas déçus. Hein, on va revenir en force.
7: Et on va recroiser avec la France sur les huitièmes de finale ou bien demi-finale. Et on va le battre, Inch'Allah.
2: La radio du monde déployée un peu partout pour vous faire vivre ce mondial minute par minute. Lionel Messi, qui est aussi devenu cette nuit le premier joueur à participer à 6 Coupes du Monde. Au programme aussi aujourd'hui notamment Angleterre, Croatie dans le groupe L, Portugal, RDC dans le groupe K. Ce sera à suivre en direct et en intégralité à 17h temps universel si vous nous écoutez sur le continent africain. Les États-Unis et l'Iran devraient entamer le premier tour de négociation dans la foulée alors qu'ils se sont donné 60 jours pour conclure un accord définitif notamment sur la question du nucléaire. Dans le détroit d'Ormuz, des pétroliers iraniens ont franchi hier la zone du blocus américain en vigueur depuis 2 mois. Le prix du baril de pétrole Brent est repassé ce mardi sous les $80 pour la première fois depuis le mois de mars. Dans l'actualité, une première en Espagne aujourd'hui et demain, l'audition devant un juge d'un ancien chef de gouvernement mis en examen pour trafic d'influence. Ça n'était jamais arrivé. L'ancien premier ministre José Luis Zapatero est accusé de trafic d'influence et de blanchiment de capitaux. Et avec ce procès, c'est aussi son parti, toujours au pouvoir, les socialistes, qui jouent leur crédibilité, François Musso.
8: Le dossier José Luis Zapatero est plus explosif que jamais. Il est même devenu une arme à double tranchant. Ou bien dans ses déclarations, il donne du grain à moudre à l'opposition de droite, pour qui celui qui gouvernait l'Espagne entre 2004 et 2011 n'est que le symptôme d'un parti socialiste totalement corrompu, ou bien, d'un autre côté, son témoignage va accréditer son innocence et le fait que jamais il n'a été à la tête d'un trafic d'influence et notamment du repêchage public de la compagnie aérienne Plus Ultra. C'est là l'espoir du camp socialiste et du chef du gouvernement Pedro Sanchez qui continue d'avoir confiance en José Luis Zapatero, jusqu'ici une icône morale de la gauche. Il faudra juger sur pièce. Reste que le socialiste Zapatero a fort à faire et doit en particulier justifier des bijoux d'une valeur d'1,5 million d'euros que la police a trouvés dans un coffre-fort de son bureau. Si l'ancien chef du gouvernement est condamné, il est à craindre que les difficultés du gouvernement Sanchez, déjà grandes, deviennent réellement insurmontables. François Musso, Madrid RFI.
2: Et puis bâtir l'autonomie stratégique de la France, le cap donné hier par le Premier ministre Sébastien Lecornu à Paris. Il a annoncé des investissements supplémentaires dans l'intelligence artificielle et une prise de distance avec le géant américain Palantir, les services secrets français utilisaient jusque-là les outils de l'entreprise dont le cofondateur Peter Thiel est réputé proche de Donald Trump. Les renseignements intérieurs vont désormais se tourner vers une entreprise française, Théo Renaudon.
9: Paris continue de tout faire pour se rendre indépendant de Washington. Les données seront transférées en France et leur exploitation confiée à l'entreprise Chaps Vision. Palantir ne verra donc pas son contrat renouvelé dans 3 ans. L'État français fait appel aux géants américains depuis les attentats de 2015. C'était alors la seule option pour Paris, mais l'entreprise travaille depuis avec d'autres gouvernements et organes de surveillance comme le FBI ou l'armée israélienne, ce qui pose un grave problème de souveraineté au gouvernement français. La start-up française Chaps Vision travaille, elle, déjà avec les services secrets allemands et espère maintenant dépouiller Palantir d'autres contrats avec des Européens. Dans le privé, l'entreprise américaine détient encore les données d'Airbus, de Stellantis ou encore de la Société Générale.
2: L'info continue sur RFI.
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0: De retour sur Radio Lodève, c'était le flash de Radio France International. Prochain rendez-vous avec l'info, eh bien ce sera tout à l'heure à partir de 9h. Vous retrouverez le flash local. Nous continuons avec la musique et Marina Kaye avec Homeless sur Radio Lodève. Bonne matinée à tous.

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c'était Radio Lodev, c'était MC Solar avec Caroline. Allez, juste avant de retrouver dans quelques minutes le flash local de 9h, je prépare à Michael Niro avec L'Horloge Tourne et Oubastank avec The Reason sur Radio Lodev. Bonne matinée à tous.

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1: Il est 9h.
2: Bonjour, bienvenue et merci d'écouter Radio Lodève. Il est pile 9h. Tout de suite, le flash local présenté par Damien Sentès. Bonjour Damien.
3: Bonjour Cédric, bonjour à toutes et bonjour à tous. La région Occitanie lance une nouvelle édition de son appel à projets, accompagner les transitions et les métiers de demain, destiné à soutenir la montée en compétences des salariés et accompagner les entreprises régionales face aux grandes mutations économiques, numériques, environnementales et sociales en cours. Fort du succès rencontré en 2025 avec 122 projets soutenus pour un montant total de plus de 550 000 euros, représentant plus de 4 500 salariés accompagnés au sein de 89 entreprises. Ce dispositif est donc à nouveau ouvert aux candidatures pour cette édition 2026 jusqu'au 24 juillet prochain, lancé par la région en 2025 en partenariat avec les opérateurs de compétences. Ce dispositif vise à soutenir les projets de formation permettant aux entreprises d'anticiper les évolutions de leur métier, d'adapter les compétences de leurs salariés, de renforcer leur compétitivité. Il permet d'accompagner les entreprises autour de trois priorités. La transformation digitale, notamment l'intégration de l'intelligence artificielle, l'IA responsable ou encore la cybersécurité. La transformation environnementale afin d'accélérer la décarbonisation des activités, l'optimisation des ressources et l'adaptation aux enjeux climatiques et enfin la transformation sociale à travers l'évolution des modes de management, la qualité de vie au travail ou encore les nouvelles formes de gouvernance. L'appel à projets accompagner les transitions et les métiers de demain s'adresse aux entreprises de moins de 250 salariés ainsi qu'à certaines associations exerçant une activité économique. Vous avez plus d'informations en vous rendant sur le site de la région Occitanie. À Bédarieux, la municipalité invite les habitants du quartier de Nissergue à une réunion publique ce soir. Cette réunion de quartier se déroule donc ce mercredi à 18h30 au parking du stade Nissergue. Les habitants peuvent déjà soumettre leurs questions aux élus en amont en contactant la mairie. Prochaine réunion le 22 juin prochain, lundi prochain. Elle concernera les habitants du cœur de ville. La communauté de communes du Lodévois et l'Arzac prépare son schéma directeur cyclable afin de développer des solutions de déplacement en vélo plus sécurisées, accessibles et adaptées aux besoins des habitants, des travailleurs et des entreprises du territoire. Pour ce faire, elle a donc lancé une enquête grand public à destination des habitants, étudiants, travailleurs et entreprises qui sont amenés à parcourir le territoire. La date limite de réponse à cette enquête est fixée à la fin de ce mois, au 30 juin. L'enquête est disponible sur le site internet de la communauté de communes du Lodévois et l'Arzac. Collecte de sang la semaine prochaine à Gignac. Une prochaine collecte de sang est organisée le jeudi 25 juin. Elle se déroulera l'après-midi au chai de la gare de 14h30 jusqu'à 19h30 et vous pouvez prendre rendez-vous en amont pour donner votre sang en vous rendant directement sur le site internet du don du sang. La ville de Bédarieux invite les habitants à participer à une consultation citoyenne afin de choisir le nom de son espace de vie sociale, lieu de rencontre, d'échange, de partage et d'animation. L'espace de vie sociale a pour vocation de renforcer le lien social entre les habitants de tout âge et à encourager le mieux vivre ensemble. Aujourd'hui, la municipalité souhaite lui donner une identité plus forte en associant les habitants à cette démarche. Un sondage est donc ouvert pour permettre à chacun de participer au choix de son futur nom. Et pour cette consultation, les propositions doivent s'inspirer de personnalités féminines françaises reconnues pour leur engagement en faveur de l'action sociale, de la solidarité, de l'entraide et du vivre ensemble. Vous avez jusqu'à ce mercredi soir pour participer à ce sondage. Rendez-vous sur l'application mobile Ville de Bédarieux ou bien envoyez vos propositions par mail à la mairie. Réponse du nom retenu prochainement. Les candidatures sont ouvertes pour le prix de la TPE 2026, ce prix qui valorise le parcours entrepreneurial et les initiatives locales ainsi que la résilience des très petites entreprises. Vous avez jusqu'au 30 juin pour candidater sur le site internet prix-tpe.fr avec quatre prix qui seront remis, le prix être, le prix faire, le prix piloté, le prix osé pour une remise des prix départementaux en octobre prochain avant en la fin du mois de novembre, la grande finale régionale.
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2: De retour sur Radio Lodève, merci Damien. Prochain rendez-vous avec l'info, eh bien ce sera tout à l'heure à partir de 9h30. Vous retrouverez le flash de Radio France International. Allez, nous on poursuit avec Mentissa et Rihanna avec Diamond sur Radio Lodève. Bonne matinée à tous.

Merci d'écouter Radio Lodev. L'association Les Oies Sauvages vous propose des cours de gymnastique senior adaptés à Campelon, avec travail de prévention des chutes, travail de l'équilibre et de la coordination, travail de la souplesse et des articulations. C'est tous les mercredis de 16h à 17h dans la salle du foyer rural à Campelon. C'est pour tout niveau, soit à partir de 60 ans. Pour tout renseignement et inscription, au 06 10 54 63 96. Vous avez des cours de yoga dans la salle polyvalente du Kailar tous les lundis de 18h30 à 20h. Info et réservation au 06 72 88 61 62. Et vous avez également des cours de yoga à Tossac tous les lundis matins de 10h à 11h30 dans la salle communale de Tossac. Renseignement au 07 67 30 02 35.

Merci d'écouter Radio Lodève. C'était Gims avec Soleil. Allez, direction les cinémas de la région, voir les films à l'affiche de ce mercredi 17 juin 2026. Le mercredi, vous le savez, c'est jour de sortie nationale dans les salles de Cinoche. On part tout d'abord du côté des cinémas, l'UTEVA de Lodève, qui vous propose Le Garçon qui faisait danser les collines en VO, sous-titré. Ça, c'est à 20h30 ce soir. Scary Movie à 15h, Le Vertige à 18h, La Bataille de Gaulle, L'Âge de Fer à 14h45 et 20h15, Une année italienne en VO, sous-titré. Ça, c'est à 18h. Direction le cinéma à l'Arénée de Clermont-Lérault, qui vous propose Le Garçon qui faisait danser les collines à 21h ce soir. Toy Story 5, film d'animation. Ça, c'est à 13h45 et à 16h. Disclosure Day à 18h15, direction Bédarieux, avec le cinéma Jean-Claude Carrière de Bédarieux, qui vous propose ce mercredi Devient Génial à 14h et 20h30. La Baleine et le Musicien, c'est un documentaire, à 18h30. La Bataille de Gaulle à 14h et 19h30. L'Être Aimé en VO sous-titré, ça c'est à 18h15. Scary Movie à 16h15 et 21h. Et Toy Story 5 à 14h, 16h15 et 17h15. Voilà ce qui vous attend du côté des cinémas de la région. Et n'oubliez pas, la chronique cinéma par ici, les sorties, c'est ce matin à 11h15, rediffusé cet après-midi à 16h et rediffusé ce samedi à 9h30 et 14h30. Nous on poursuit avec Sabrina Carpenter et Espresso sur du Lodève. Bonne matinée.

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1: Bienvenue et merci d'écouter Radio Lodève. Va tiens noter ces quelques visites guidées et commentées. Tout d'abord la visite du château fort de Diour qui a été édifié entre le 12e et 17e siècle. Des visites guidées tout au long de l'année. La visite est accompagnée par le propriétaire des lieux, Monsieur Bertrand Fleutiot. De plus, elle est guidée par un parcours sonore qui diffuse des éléments historiques et architecturaux du monument lors du passage dans 6 stations. 3 maquettes pédagogiques du château présentant l'architecture de l'édifice à 3 époques. La durée de la visite, c'est 1 heure environ. Alors pour tout renseignement, si vous souhaitez réserver, n'hésitez pas à contacter le 07 84 32 90 30. Vous avez des visites guidées et commentées du four à chaux à la Tour sur Orbe, unique en Occitanie. Venez découvrir cette usine de production de chaux du 19e siècle, récemment restaurée et protégée au titre des monuments historiques. Des visites guidées tout au long de l'année pour des groupes individuels, en groupe ou en famille. Renseignements, inscriptions et tarifs au 06 30 55 83 14. Et vous avez des visites guidées également du bourg médiéval fortifié de Boussague sur la commune de la Tour sur Orbe et de ses bâtiments inscrits au monument historique proposé par l'association Les Amis du Vieux Boussague. Alors des visites guidées et commentées individuelles là aussi en groupe ou en famille. Renseignements et réservation des visites au 06 21 71 65 53.

0: Merci d'écouter Radio Lodev. Il est 9h30. Tout de suite, on retrouve le flash de Radio France Internationale.
1: Julien Coquel-Rohem.
2: C'était hier et vous l'avez peut-être vécu en direct sur RFI, l'entrée en lice des Bleus et des Lions de la Teranga dans la Coupe du Monde de football. France-Sénégal hier soir tout près de New York et la victoire de l'équipe de France 3-1. Tout avait pourtant bien commencé pour les Sénégalais, restés solides en première mi-temps. Mais les Bleus ont finalement été implacables avec notamment un doublé de Kylian Mbappé, auteur du premier but à la 66e minute. Avant d'enfoncer le clou à quelques secondes du coup de sifflet final, déception forcément à Dakar, où notre correspondante Léa Lisa Vesterov est allée recueillir les premières impressions des supporters.
3: Très mécontent. Je ne peux même pas parler. 3-1.
4: On avait bien entamé le match, mais la Coupe du Monde, c'est haut niveau. C'est comme ça, le football, soit on gagne, soit on perd. Voilà.
5: Il ne faut pas dramatiser. Je pense que nous avons à réajuster pour les matchs à venir. Inch'Allah, on va aller très loin dans cette compétition. Mais c'est un très beau match. C'est un très beau match.
6: Nous ne sommes pas déçus. Hein, on va revenir en force.
7: Et on va recroiser avec la France sur les huitièmes de finale ou bien demi-finale. Et on va le battre, Inch'Allah.
2: La radio du monde déployée un peu partout pour vous faire vivre ce mondial minute par minute. Lionel Messi, qui est aussi devenu cette nuit le premier joueur à participer à 6 Coupe du Monde. Au programme aussi aujourd'hui notamment Angleterre, Croatie dans le groupe L, Portugal, RDC dans le groupe K. Ce sera à suivre en direct et en intégralité à 17h temps universel si vous nous écoutez sur le continent africain. Les États-Unis et l'Iran devraient entamer le premier tour de négociation dans la foulée alors qu'ils se sont donné 60 jours pour conclure un accord définitif notamment sur la question du nucléaire. Dans le détroit d'Ormuz, des pétroliers iraniens ont franchi hier la zone du blocus américain en vigueur depuis 2 mois. Le prix du baril de pétrole Brent est repassé ce mardi sous les $80 pour la première fois depuis le mois de mars. Dans l'actualité, une première en Espagne, aujourd'hui et demain, l'audition devant un juge d'un ancien chef de gouvernement mis en examen pour trafic d'influence. Ça n'était jamais arrivé. L'ancien Premier ministre José Luis Zapatero est accusé de trafic d'influence et de blanchiment de capitaux. Et avec ce procès, c'est aussi son parti, toujours au pouvoir, les socialistes, qui jouent leur crédibilité, François Musso.
8: Le dossier José Luis Zapatero est plus explosif que jamais. Il est même devenu une arme à double tranchant. Ou bien dans ses déclarations, il donne du grain à moudre à l'opposition de droite, pour qui celui qui gouvernait l'Espagne entre 2004 et 2011 n'est que le symptôme d'un parti socialiste totalement corrompu, ou bien, d'un autre côté, son témoignage va accréditer son innocence et le fait que jamais il n'a été à la tête d'un trafic d'influence et notamment du repêchage public de la compagnie aérienne Plus Ultra. C'est là l'espoir du camp socialiste et du chef du gouvernement Pedro Sanchez qui continue d'avoir confiance en José Luis Zapatero, jusqu'ici une icône morale de la gauche. Il faudra juger sur pièce. Reste que le socialiste Zapatero a fort à faire et doit en particulier justifier des bijoux d'une valeur d'1,5 million d'euros que la police a trouvés dans un coffre-fort de son bureau. Si l'ancien chef du gouvernement est condamné, il est à craindre que les difficultés du gouvernement Sanchez, déjà grandes, deviennent réellement insurmontables. François Musso, Madrid RFI.
2: Et puis bâtir l'autonomie stratégique de la France, le cap donné hier par le Premier ministre Sébastien Lecornu à Paris. Il a annoncé des investissements supplémentaires dans l'intelligence artificielle et une prise de distance avec le géant américain Palantir. Les services secrets français utilisaient jusque-là les outils de l'entreprise dont le cofondateur Peter Thiel est réputé proche de Donald Trump. Les renseignements intérieurs vont désormais se tourner vers une entreprise française, Théo Renaudon.
9: Paris continue de tout faire pour se rendre indépendant de Washington. Les données seront transférées en France et leur exploitation confiée à l'entreprise Chaps Vision. Palantir ne verra donc pas son contrat renouvelé dans 3 ans. L'État français fait appel au géant américain depuis les attentats de 2015. C'était alors la seule option pour Paris, mais l'entreprise travaille depuis avec d'autres gouvernements et organes de surveillance comme le FBI ou l'armée israélienne, ce qui pose un grave problème de souveraineté au gouvernement français. La start-up française Chaps Vision travaille elle déjà avec les services secrets allemands et espère maintenant dépouiller Palantir d'autres contrats avec des Européens. Dans le privé, l'entreprise américaine détient encore les données d'Airbus, de Stellantis ou encore de la Société Générale.
2: L'info continue sur RFI.
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0: De retour sur Radio Le Dev, c'était le flash de Radio France International. Le prochain rendez-vous avec l'info, ce sera tout à l'heure à partir de 10h. Vous retrouverez le flash local. Nous, on poursuit juste avant les réclames avec le tout nouveau Pierre Demar, je pense à vous, et Purple Disco Machine sur Radio Le Dev.

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Merci d'écouter Radio Lodev, c'était Vanessa Paradis. Et bien voilà, c'est terminé pour moi. N'oubliez pas, dans quelques minutes à 10h, le flash local présenté par Damien Sentès. À 10h midi, vous serez avec Lenny pour la seconde et dernière partie de matinée. Moi, je vous retrouve dès cet après-midi à partir de 17h. Et on se quitte avec Pink et Try. Excellente journée à l'écoute de Radio Lodev. Surtout, prenez bien soin de vous et de vos proches. À cet après-midi 17h. Ciao, ciao!

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1: Il est 10h, bonjour à tous et à toutes, j'espère que vous allez bien, bienvenue sur Radio Lodève. Vous êtes avec l'animateur préféré de votre animateur préféré, Lenny sur Radio Lodève. Mais aujourd'hui, je ne suis pas tout seul, je suis avec Marjan. Marjan, bonjour.
2: Bonjour.
1: Marjan qui va vous animer votre partie météo et votre partie petites annonces pour ce matin. Est-ce que tu es prêt, Marjan?
2: Parfait.
1: Super, on voit qu'il a de la motivation. Et avant de commencer, je vous propose de faire un petit topo de ce que vous allez pouvoir écouter sur nos ondes sur cette première heure. À 10h30, vous pourrez retrouver votre flash Radio France Internationale. À 10h15, votre chronique des petites annonces présentées par Marjan. Dans quelques minutes, vous allez pouvoir également retrouver votre météo. Mais pour l'instant, je vous propose de commencer avec le flash d'info locale de Damien Sintès. Bonjour Damien.
3: Bonjour Lenny, bonjour à toutes et bonjour à tous. La région Occitanie lance une nouvelle édition de son appel à projet intitulé « Accompagner les transitions et les métiers de demain » destiné à soutenir la montée en compétences des salariés et à accompagner les entreprises régionales face aux grandes mutations économiques, numériques, environnementales et sociales en cours. Fort du succès rencontré en 2025 avec 122 projets soutenus pour un montant total dépassant les 550 000 euros, représentant plus de 4 500 salariés accompagnés au sein de 89 entreprises, ce dispositif est à nouveau ouvert aux candidatures pour cette édition 2026. Des candidatures ouvertes jusqu'au 24 juillet prochain, lancées par la région en 2025 en partenariat avec les opérateurs de compétences. Ce dispositif vise à soutenir les projets de formation permettant aux entreprises d'anticiper les évolutions de leur métier, d'adapter les compétences de leurs salariés et de renforcer leur compétitivité. Il permet d'accompagner les entreprises autour de trois priorités. La transformation digitale, notamment l'intégration de l'intelligence artificielle, l'IA responsable ou encore la cybersécurité. La transformation environnementale afin d'accélérer la décarbonation des activités, l'optimisation des ressources et l'adaptation aux enjeux climatiques. Et enfin, la transformation sociale à travers l'évolution des modes de management, la qualité de vie au travail ou encore des nouvelles formes de gouvernance. Cet appel à projet accompagner les transitions et les métiers de demain s'adresse aux entreprises de moins de 250 salariés ainsi qu'à certaines associations exerçant une activité économique. Vous avez plus d'informations en vous rendant directement sur le site de la région Occitanie-Pyrénées-Méditerranée. La ville de Bédarrier invite les habitants à participer à une consultation qui prend fin aujourd'hui, une consultation citoyenne afin de choisir le nom de son espace de vie sociale. Lieu de rencontre, d'échange, de partage et d'animation, l'espace de vie sociale a pour vocation de renforcer le lien social entre les habitants de tout âge et d'encourager le mieux vivre ensemble. Aujourd'hui, la municipalité souhaite donc lui donner une identité plus forte en associant les habitants à cette démarche. Un sondage est donc ouvert pour permettre à chacun de participer au choix de son futur nom. Et pour cette consultation, les propositions doivent s'inspirer de personnalités féminines françaises reconnues pour leur engagement en faveur de l'action sociale, de la solidarité, de l'entraide et du vivre ensemble. Vous avez donc jusqu'à ce soir pour participer au sondage. Rendez-vous sur l'application mobile Ville de Bédarrieux ou bien envoyez vos propositions par mail auprès de la mairie. Réponse du nom retenu prochainement. La communauté de communes du Lodévois et Larzac prépare son schéma directeur cyclable afin de développer des solutions de déplacement à vélo plus sécurisées, accessibles et adaptées aux besoins des habitants, des travailleurs et des entreprises du territoire. Pour ce faire, elle a donc lancé une enquête grand public à destination des habitants, étudiants, travailleurs et entreprises qui sont amenés à parcourir le territoire. La date limite de réponse à cette enquête est fixée au 30 juin prochain. Une enquête disponible directement sur le site internet de la communauté de communes du Lodévois et Larzac. Une collecte de sang la semaine prochaine à Gignac. Une prochaine collecte de sang est donc organisée le jeudi 25 juin prochain. Elle se déroulera l'après-midi au chez de la gare à partir de 14h30 pour s'achever à 19h30. Et vous pouvez prendre rendez-vous en amont pour donner votre sang, vous rendant directement sur le site internet du don du sang. Les candidatures sont ouvertes jusqu'à la fin du mois pour le prix de la TPE, ce prix qui valorise les parcours entrepreneuriaux, les initiatives locales et la résilience des très petites entreprises. Au programme de cette nouvelle édition 2026, 12 lauréats récompensés, 15 000 euros de gains, des accompagnements et une mise en lumière des talents locaux. Ce prix est ouvert à toutes les entreprises qui remplissent différents critères, être composé de 0 à 9 salariés, quel que soit le secteur d'activité. Activité hors auto-entreprise, avoir son siège social situé dans l'Hérault, le Gard ou les Pyrénées-Orientales, y être créé depuis maintenant plus d'un an, avec donc 4 trophées, le prix être, le prix faire, le prix piloter et le prix oser. Vous avez jusqu'au 30 juin pour déposer vos candidatures sur le site www.prixtpe.fr.
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1: Merci Damien pour ton flash d'infos locales. Je vous propose tout de suite d'entamer la rubrique météo. Marjan, qu'est-ce que ça nous dit aujourd'hui niveau météo?
2: La météo de mercredi, c'est presque un copier-coller d'hier. Un peu de brume en bord de mer au début de la matinée, surtout sur l'littoral Hérault et Gare. Mais cela ne va pas durer. D'ailleurs, c'est un beau ciel bleu avec du soleil, quelques cumulus de beau temps dans l'après-midi sur la Lozère, les Cévennes, l'Aveyron ou encore près des Pyrénées. Pas de vent ce matin, c'est assez calme. Les températures sont de 11 degrés à Mende ce matin, mais déjà 13 à Florac dans les campagnes de l'Hérault et du Gard, avec 13 à 15 degrés, mais il fait plus doux dans les agglomérations, 15 à 18 degrés sur Montpellier et Lodève. 18 à 19 autour de Béziers, Narbonne et Carcassonne, 20 à 21 dans l'agglomération de Perpignan, 23 à 7 cet après-midi, comptez 34 degrés à Mende et la Counourgue, tout juste 26 à 27 en bord de mer, mais aussi 31 à Béziers et Montpellier, 32 à Perpignan, 33 à Narbonne, 35 à Lodève et 36 à Carcassonne. Attention au pollen des chênes et châtaigniers. Et bonne fête aux Hervé.
1: Merci beaucoup Marjan. On enchaîne tout de suite avec la musique.
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1: Merci à Marjan pour la rubrique météo. On le retrouve dans quelques minutes pour la rubrique des petites annonces. Mais pour l'instant, je vous propose d'entamer tout de suite l'instant musical avec Chanel de Tyla. Mais avant ça, vous allez pouvoir profiter de U2 et Marie G. Blige sur le titre One. Bonne écoute sur Radio Lodève.

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1: Vous êtes avec Léni et Mangeant sur Radio Lodève. Il est 10h15, nous sommes en direct. Mangeant, qu'est-ce que ça nous dit niveau petites annonces?
2: Bah, beaucoup de choses, hein. On commence par une personne sérieuse de 78 ans qui recherche un appartement F2 au premier étage ou rez-de-chaussée sous les secteurs de Lodève, Bédarieux, Paulhan, Pézenas, Gignac, Clermont-Lérault. Sur un prix maximum avec un loyer de 600 euros au numéro de téléphone 06 19 48 49 26. Ensuite, on vend 6 chaises en chêne de salle à manger pour 150 euros et un ventilateur à pied à 15 euros au numéro de téléphone 06 26 16 01 33. Ensuite, on recherche et achète des poupées Chucky en bon état de la marque GG des années 60-70 au numéro de téléphone 06 14 54 80 04. On vend une moto Kazawaki Versys 1000 cm3, contrôle technique OK, 19 000 km et pneus neufs avec des poignées chauffantes sur un prix de 7500 euros. Numéro de téléphone 06 80 32 19 28. On vend ensuite un vélo pliable pour femmes pour 60 euros. Téléphone 06 62 66 90 44. On vend ensuite une bâche de piscine d'hiver 8 m60 sur 4 m55 250 euros. Ensuite une horloge ancienne en bois plein 200 euros. Un aisier de cuisine en résine 50 euros. Et un radiateur à bain d'huile 30 euros au numéro de téléphone 06 26 16 01 33 à Bellarga. Ensuite, on vend une porte intérieure en bois laqué blanc avec des gonds en verrou en très bon état pour 25 euros. Numéro de téléphone 06 48 74 06 20. Et enfin, on vend une voiture Honda Jazz à essence grise argentée de 2007. 163 000 km, contrôle technique de 2026 est OK, la propriétaire est trop âgée et cesse de conduire. Numéro de téléphone 06 52 72 29 35. Et voilà pour aujourd'hui, voici qui conduit la rubrique des petites annonces. Si vous voulez plus de renseignements sur une annonce que nous avons diffusée ou que vous voulez déposer une annonce, n'hésitez pas à nous contacter au 04 67 44 27 34 ou au mail radiolodev@orange.fr.
1: Merci Margeant.
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1: Voilà ce qui conclut vos petites annonces présentées magnifiquement par Margeant. Avant de reprendre la musique, je tiens à vous informer que vous allez pouvoir retrouver aujourd'hui, mercredi 17 juin à 16h à la médiathèque de Saint-Pargoire le concert Jeunesse, le gâteau au chocolat. Après sa venue en janvier et le passage dans les écoles, les enfants chantent encore, encore, j'en voudrais encore. Et donc Philippe Roussel revient pour une deuxième série de concerts-spectacles partagés avec les classes et ouverts à tous dans le beau cadre de l'abbaye d'Agnan. Un répertoire loufoque et doux à savourer avec les plus petits. Donc pour vous, pour réserver votre place pour cet après-midi, c'est au 04 67 90 16 79 ou vous pouvez contacter l'école de musique au 04 67 67 87 68 pour avoir plus de renseignements. Je vous propose tout de suite de reprendre la musique avec Vita et le titre Promets-moi, et après ça vous pourrez retrouver Zao et MC Solar sur le titre Comme Caroline. Bonne écoute sur Radio Lodève.

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0: Julien Coquel-Rohem.
1: C'était hier et vous l'avez peut-être vécu en direct sur RFI, l'entrée en lice des Bleus et des Lions de la Teranga dans la Coupe du Monde de football. France-Sénégal hier soir tout près de New York et la victoire de l'équipe de France 3-1. Tout avait pourtant bien commencé pour les Sénégalais, restés solides en première mi-temps. Mais les Bleus ont finalement été implacables avec notamment un doublé de Kylian Mbappé, auteur du premier but à la 66e minute. Avant d'enfoncer le clou à quelques secondes du coup de sifflet final, déception forcément à Dakar, où notre correspondante Léa Lisa Vesterov est allée recueillir les premières impressions des supporters.
2: Très mécontent. Je ne peux même pas parler.
3: On avait bien entamé le match, mais la Coupe du Monde, c'est au niveau. C'est comme ça, le football, soit on gagne, soit on perd. Voilà.
4: Il ne faut pas dramatiser. Je pense que nous avons à réajuster pour les matchs à venir. Inch'Allah, on va aller très loin dans cette compétition. Mais c'est un très beau match. C'est un très beau match.
5: Nous ne sommes pas déçus. Hein, on va revenir en force.
6: Et on va recroiser avec la France sur les huitièmes de finale ou bien demi-finale. Et on va le battre, Inch'Allah.
1: Et le match d'hier soir qui a permis à Kylian Mbappé de dépasser Olivier Giroud et de devenir meilleur buteur de toute l'histoire de l'équipe de France avec 58 réalisations. La radio du monde déployée un peu partout pour vous faire vivre ce

0: Mondial minute par minute, Lionel Messi qui est aussi devenu cette nuit le premier joueur à participer à 6 Coupes du Monde. Au programme aussi aujourd'hui notamment Angleterre, Croatie dans le groupe L, Portugal, RDC dans le groupe K. Ce sera à suivre en direct et en intégralité à 17h temps universel si vous nous écoutez sur le continent africain. Dans l'actualité ce matin, les menaces de Téhéran malgré le cadre d'accord pour mettre fin à la guerre qui sera signé officiellement vendredi en Suisse. L'armée iranienne a menacé hier soir d'une réponse sévère aux attaques israéliennes sur le Liban. L'armée israélienne qui a déclaré avoir intercepté des roquettes du Hezbollah tirées vers le sud du pays et ripostées par des frappes, alors que l'accord Washington-Téhéran prévoit aussi la fin de la guerre au Liban. Les attaques de l'État hébreu ont malgré tout baissé en intensité et une partie des Libanais déplacés de force a commencé à rentrer dans le sud du pays pour vérifier l'état des habitations et nettoyer les décombres. Mais face à la situation fragile, ce retour rime surtout avec prudence. Reportage à Nabatillé, Amélie David.
1: Devant la mosquée Husseini, au cœur de Nabatillé, les secouristes de l'association des ambulances de Nabatillé nettoient les débris et distribuent des vivres aux déplacés. Mohamed Sleiman, l'un des porte-parole, se dit soulagé.
2: Nous espérons que ce cessez-le-feu durera longtemps parce que, honnêtement, nous sommes épuisés. Et si Dieu le veut, cette guerre ne reviendra plus jamais. Bien sûr, nous sommes heureux aujourd'hui, malgré les énormes pertes que nous avons subies.
1: Hanan Hamadi nettoie le magasin de son père près du souk historique complètement détruit. Elle est arrivée le matin avec sa sœur et sa mère qui souhaitent rester à Nabatillé, mais la jeune femme a peur.
3: Je ne peux pas faire ça, je ne supporte pas d'entendre des bombardements. Si j'entends des tirs ou des explosions, je redescendrai à Beyrouth et ma mère restera ici. Bien sûr que nous avons peur. J'espère, si Dieu le veut, que le cessez-le-feu tiendra, mais il paraît fragile. Nous entendons encore des bombardements au loin. Il y a le drone au-dessus de nos têtes et cela nous inquiète à cause de tout ce qui s'est passé.
1: Sur les hauteurs de la ville se trouve l'hôpital Najd Mabouti. Le directeur médical Shafif Ouani reste pessimiste quant à la situation globale.
4: Ce n'est pas la première fois. Et nous voyons ce qui se passe à Gaza. Il y a toujours quotidiennement des attaques, des victimes et des blessés. Je pense donc que la même situation pourrait se reproduire ici. D'autant plus que, comme ils l'ont déclaré en Israël, ils resteront au Liban pendant longtemps.
1: Alors que les gens nettoyaient les décombres à Nabatillé, l'armée israélienne tentait toujours d'avancer plus en profondeur dans la région et de la bombarder. Amélie David, Nabatillé, RFI.
0: Et après la signature effective du cadre d'accord entre Washington et Téhéran prévu vendredi, en présence du négociateur en chef iranien et du vice-président américain J.D. Vance, les États-Unis et l'Iran devraient entamer le premier tour de négociation dans la foulée alors qu'ils se sont donné 60 jours pour conclure un accord définitif, notamment sur la question du nucléaire. Dans le détroit d'Ormuz, des pétroliers iraniens ont franchi hier la zone du blocus américain en vigueur depuis 2 mois. Le prix du baril de pétrole Brent est repassé ce mardi sous les 80 dollars pour la première fois depuis le mois de mars. L'info continue sur RFI.
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6: Voilà tout pour votre flash Radio France Internationale. Et avant de reprendre la musique, je tiens à vous informer que vous allez pouvoir retrouver la fête de Saint-Jean ce samedi 20 juin à partir de 14h à Joncelles. Vous pourrez y retrouver marché artisanal et marché gourmand avec restauration sur place à partir de 19h30 avec une cuisse de canette au cèpe Garigny. Ça coûtera 10€ bien évidemment le repas. Et vous pourrez retrouver à partir de 21h la soirée dansante animée par les Rumberos del Sur. Et également, vous pourrez retrouver à 23h l'embrasement du totem Saint-Jean. C'est organisé par l'association du patrimoine, tradition et culture de Joncelles. Je vous propose tout de suite de reprendre la musique avec Soprano et le titre Nos héros du quotidien. Mais avant ça, vous allez pouvoir profiter de Bittersweet de Madison Beer. Bonne écoute sur Radio Le Dev.

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C'était Soprano à nos héros du quotidien. Et avant de reprendre la musique, je tiens à vous informer que vous allez pouvoir retrouver à la salle des fêtes du Kailar ce vendredi 19 juin à 19h30 la projection du documentaire Parcelles et Clôtures, la première projection de ce film documentaire avec Arsène Moubouna et Victor Van den Woldenberg de l'Union Urbaine. À cette occasion, l'association Terre Contact, engagée en la faveur de l'égalité et la renaissance des femmes en milieu rural, organise dans le cadre de ce projet une tournée avec Roule Contact, une soirée ciné-débat, pensée comme un temps de partage, d'écoute et de valorisation des parcours de femmes dans le monde de l'agriculture. À 19h30 et ce jusqu'à 20h30, vous pourrez retrouver le buffet partagé où chacun est invité à apporter une spécialité. À 20h30 à 21h45, la projection du film Parcelles et Clôtures, et 21h45 et ce jusqu'à 22h45 le débat en présence des réalisateurs ainsi que Brigitte, pardon, participante au film, ainsi que les partenaires et professionnels ainsi que les invités. C'est gratuit et sans inscription. Je vous propose tout de suite de reprendre la musique avec Bonnie Tyler et le titre Total Eclipse of the Heart, mais avant ça vous allez pouvoir écouter la Camisa Negra, reprise du titre de Rouanès proposé par Elliot. Bonne écoute sur Radio Le Dev.

Vous êtes toujours avec Lenny sur Radio Le Dev. Il est 10h54. Et avant de reprendre la musique, je tiens à vous informer que vous allez pouvoir retrouver ce dimanche 21 juin Transhumance, la traversée dans les rues de Gignac, avec pour itinéraire le chemin de Pélican, rue La Paire, boulevard de la Tour, rue Carrière, rue du Stade et arrêt du Troupeau en début de matinée. Pour plus d'informations, vous pouvez contacter la bergerie d'Antonègre à Montbazin au 06 23 26 97 15, et vous pourrez retrouver le même jour sur l'esplanade de Gignac le concert de l'Harmonie à 11h. C'est totalement gratuit et c'est dans le cadre de la fête de la musique. Et pour plus d'informations, je vous invite à contacter l'Union Musicale au 06 89 18 89 04. Je vous propose tout de suite de reprendre la musique avec Mickey et le titre Particule. Mais pour l'instant, vous propose de retrouver après ça TLC et le titre Dear Lie. Bonne écoute sur Radio Lodev. Je vous laisse avec Mickey et le titre Particule.

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1: vous êtes toujours avec Lénie sur Radio Lodev. J'espère que vous allez toujours aussi bien que depuis le début de cette matinale du mercredi 17 juin. Et avant d'entamer du coup la deuxième partie de cette matinale, je vais vous faire un petit topo de ce que vous allez pouvoir écouter sur nos ondes. À 11h30, vous pourrez retrouver votre flash Radio France Internationale. À 11h15, votre chronique cinéma présentée par Cédric. Par ici, il est sorti. Mais pour l'instant, je vous propose de commencer cette magnifique deuxième partie de matinée avec le flash d'info locale de Damien Sintès. Bonjour Damien.
2: Bonjour Lénie, bonjour à toutes et bonjour à tous. La région Occitanie lance une nouvelle édition de son appel à projet intitulé « Accompagner les transitions et les métiers de demain ». Destiné à soutenir la montée en compétences des salariés et à accompagner les entreprises régionales face aux grandes mutations économiques, numériques, environnementales et sociales en cours. Fort du succès rencontré en 2025 avec 122 projets soutenus pour un montant total dépassant les 550 000 euros, représentant plus de 4 500 salariés accompagnés au sein de 89 entreprises, ce dispositif est à nouveau ouvert aux candidatures pour cette édition 2026, des candidatures ouvertes jusqu'au 24 juillet prochain. Lancé par la région en 2025 en partenariat avec les opérateurs de compétences, ce dispositif vise à soutenir les projets de formation permettant aux entreprises d'anticiper les évolutions de leur métier, d'adapter les compétences de leurs salariés et de renforcer leur compétitivité. Il permet d'accompagner les entreprises autour de trois priorités. La transformation digitale, notamment l'intégration de l'intelligence artificielle, l'IA responsable ou encore la cybersécurité. La transformation environnementale afin d'accélérer la décarbonation des activités, l'optimisation des ressources et l'adaptation aux enjeux climatiques. Et enfin, la transformation sociale à travers l'évolution des modes de management, la qualité de vie au travail ou encore des nouvelles formes de gouvernance. Cet appel à projet accompagner les transitions et les métiers de demain s'adresse aux entreprises de moins de 250 salariés ainsi qu'à certaines associations exerçant une activité économique. Vous avez plus d'informations en vous rendant directement sur le site de la région Occitanie-Pyrénées-Méditerranée. La ville de Bédarrier invite les habitants à participer à une consultation qui prend fin aujourd'hui, une consultation citoyenne afin de choisir le nom de son espace de vie sociale. Lieu de rencontre, d'échange, de partage et d'animation, l'espace de vie sociale a pour vocation de renforcer le lien social entre les habitants de tout âge et d'encourager le mieux vivre ensemble. Aujourd'hui, la municipalité souhaite donc lui donner une identité plus forte en associant les habitants à cette démarche. Un sondage est donc ouvert pour permettre à chacun de participer au choix de son futur nom. Et pour cette consultation, les propositions doivent s'inspirer de personnalités féminines françaises reconnues pour leur engagement en faveur de l'action sociale, de la solidarité, de l'entraide et du vivre ensemble. Vous avez donc jusqu'à ce soir pour participer au sondage. Rendez-vous sur l'application mobile Ville de Bédarrier ou bien envoyez vos propositions par mail auprès de la mairie. Réponse du nom retenu prochainement. La communauté de communes du Lodévois et l'Arzac prépare son schéma directeur cyclable afin de développer des solutions de déplacement à vélo plus sécurisées, accessibles et adaptées aux besoins des habitants, des travailleurs et des entreprises du territoire. Pour ce faire, elle a donc lancé une enquête grand public à destination des habitants, étudiants, travailleurs et entreprises qui sont amenés à parcourir le territoire. La date limite de réponse à cette enquête est fixée au 30 juin prochain. Une enquête disponible directement sur le site internet de la communauté de communes du Lodévois et l'Arzac. Une collecte de sang la semaine prochaine à Gignac. Une prochaine collecte de sang est donc organisée le jeudi 25 juin prochain. Elle se déroulera l'après-midi au chez de la gare à partir de 14h30 pour s'achever à 19h30. Et vous pouvez prendre rendez-vous en amont pour donner votre sang, vous rendant directement sur le site internet du don du sang. Les candidatures sont ouvertes jusqu'à la fin du mois pour le prix de la TPE, ce prix qui valorise les parcours entrepreneuriaux, les initiatives locales et la résilience des très petites entreprises. Au programme de cette nouvelle édition 2026, 12 lauréats récompensés, 15 000 euros de gains, des accompagnements et une mise en lumière des talents locaux. Ce prix est ouvert à toutes les entreprises qui remplissent différents critères, être composé de 0 à 9 salariés, quel que soit le secteur d'activité hors auto-entreprise, avoir son siège social situé dans l'Hérault, le Gard ou les Pyrénées-Orientales, y être créé depuis maintenant plus d'un an, avec donc 4 trophées, le prix être, le prix faire, le prix piloter et le prix oser. Vous avez jusqu'au 30 juin pour déposer vos candidatures sur le site www.prixtpe.fr.
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0: Il est 11h passé de 15 minutes et il est l'heure pour votre chronique cinéma. Par ici, les sorties présentées par Cédric. Bonne écoute sur Radio Lodève.
1: Bonjour, bienvenue et merci d'écouter Radio Lodève. Par ici, les sorties, c'est la chronique cinéma. Comme tous les mercredis, on se retrouve pour parler de l'actualité cinéma, des films qui sortent. En ce mercredi 17 juin 2026, on parle tout d'abord de la comédie The Giacomo de Baptiste Drapeau avec Xavier Lacaille, Thibaut Inchep, Benjamin Castaldi. Pour atteindre 1 million de followers, Giacomo ne reculera devant rien. De Amiens à Dubaï, l'ascension vertigineuse d'un influenceur prêt à franchir toutes les limites pour faire exploser le buzz. On écoute la bande-annonce.
2: Frérot, faut que tu commences ton film avec cette scène. Là, vous allez voir ma vie d'influenceur. Et vous allez voir l'histoire, elle est incroyable. Ça va aller assez vite, donc essayez de pas trop cligner des yeux.
3: Oula !
2: Je me présente, je m'appelle Giacomo. Mon objectif, c'est les 1000K en fait. Moi, je suis parti de Amiens, j'habitais tout seul. Mes postes, je les voyais comme des tableaux en fait, de grands maîtres.
4: Giacomo, c'est quoi son problème?
2: Comment tu fais pour avoir 1000K?
5: T'achètes du chocolat?
2: Oui. J'ai capté le truc.
4: C'est Giovanni, hein?
2: Giacomo.
4: Ah, Giacomo, oui.
2: Vous, vous avez été acheté par Dubaï, non?
4: Jamais de la vie.
2: Ah bon?
4: Sinon, je me serais vendu.
6: C'est l'histoire d'un petit gars d'Amiens prêt à tout pour ne plus être un Mister Nobody.
2: C'est féerique en fait, comme Blanche-Neige. Là-bas j'étais un nain, maintenant j'ai l'impression d'être la princesse. Je suis Giacomo. Est-ce que t'es expert dans un domaine?
6: Tu vas pas devenir le king, le machin comme ça.
2: Je suis avec Ragnar le Breton. Ça tue. Il s'est passé une dinguerie là. J'aurais pas pu faire mieux pour entrer dans le game, franchement. Amiens, Paris, Dubaï, ce film c'est quoi? C'est story. Ambiance Apollo Creed. Non, Apollo 13. Il y a des gens qui disent l'argent ça fait le bonheur. Moi je vais dire c'est la célébrité qui fait le bonheur.
5: Vous savez c'est très grave hein, ce que vous dites.
2: Ça va être un truc de fou. On va péter le game. Ça tue.
1: L'actualité cinéma, c'est le film d'animation Toy Story 5 avec les voix de Jean-Philippe Puy-Martin, Tom Hanks et Richard Darbois. Buzz, Woody, Jessie et le reste de la bande verront leur travail remis en question lorsqu'ils découvriront que ce qui obsède les enfants d'aujourd'hui s'appelle l'électronique. On écoute la bande-annonce.
7: Fourchette, voulez-vous prendre Karen Beverly pour légitime épouse? Yeah !
8: Je vous déclare maintenant couvert pour la vie. Ah ! Qui a empoisonné la demoiselle d'honneur?
9: Bonnie, il y a un colis pour toi.
10: Oh, merci, merci.
11: Salut, je m'appelle Lily Fan. Jouons ensemble.
12: Oh, c'est l'extinction, ça recommence.
13: Bonnie, le temps d'écran est terminé.
14: D'accord. Il faut que je te parle, ma chérie.
15: Tu n'as pas m'appeler Lily, plutôt?
14: Écoute-moi, avec les jouets, on a essayé tout l'été d'aider Bonnie à se faire des amis.
15: Oui.
14: Et toi, t'es venu tout gâcher avec...
15: Quoi?
14: Arrête, tu m'écoutes même pas.
15: J'écoute toujours tout. Tiens, regarde.
11: Bon, écoute-moi, avec les jouets, on a essayé tout l'été...
15: Version espagnole.
14: Quoi?
16: Proms pour étranger dans le placard.
14: Woody?
17: Jessie, salut.
14: Est-ce que ça va aussi mal qu'on se dit pour les jouets?
17: On en voit de plus en plus abandonnés chaque jour.
12: On est fichus!
14: La technologie nous a envahis aussi.
17: Je sais pas quoi te dire, Jessie. Avec un jouet, on peut jouer, mais avec la tech,
18: on peut tout faire.
14: Je perds Bonnie à cause de cette machine.
19: Je suis ton
12: Woody!
10: Je suis venu le plus vite possible.
8: Pourquoi tu portes une robe, Woody?
17: Ça s'appelle un poncho, Fourchette.
14: Quelqu'un a un feutre marron.
1: Halt! Qui va là?
0: Wow, wow, wow! Je viens en paix!
1: Ça faisait longtemps, cowboy.
9: Tu es quoi, toi? Un vieux monsieur en jouet?
17: Quoi?
7: En fait, elle croit que t'es vieux parce que tu perds tes cheveux, Woody!
9: Bonnie a besoin de quelqu'un né au même siècle qu'elle. Ciao, les jouets!
19: Ton ami,
1: il nous faut du renfort.
19: Je suis ton ami.
17: J'y crois pas.
7: Elle s'enfuit, Buzz!
1: Notre mission sur cette planète est de faire le bonheur d'un enfant.
19: Rappelle-toi ce que ton vieux pote disait.
14: Bonnie a encore besoin de nous. En avant, fais le voile.
17: Buzz, reste là, je vais avec eux.
1: Tu crois que j'en suis pas capable?
19: Buzz, non!
1: Joli poisson.
3: que c'est bon de les revoir se disputer.
18: Ça m'avait manqué aussi.
1: L'actualité cinéma, c'est la comédie Devient Génial, un film de Léo Grandperret avec Manu Payet, Mel Rabedia et Marie-Julie Bopp. Mathias est prof et vient enfin d'obtenir sa mutation dans le collège de sa fille. Pourtant, à peine arrivé, on lui apprend que sa classe d'allemand va fermer faute d'inscrits. Il décide alors d'organiser un voyage en Allemagne pour motiver les adolescents à choisir la langue et pour le financer, il fait appel à Iris, la responsable du comité de jumelage local. Le seul hic, c'est que Mathias est prof d'espagnol. On écoute la bande-annonce.
20: Guten Tag. Je suis Mathias Bertin, je suis auto professeur d'allemand.
21: Papa, t'es pas prof d'allemand?
20: Ah, ça va, j'ai assuré, non.
21: Ça va, tu prends tes marques?
20: Ouais, carrément, tout va bien. Tant que... Ça fait 3 ans que je vis à 600 km de ma fille, je veux plus être loin d'elle.
21: Et pour le voyage, tu vas faire comment?
20: Quel voyage? Vous avez organisé un voyage en Allemagne.
22: Je viens de finaliser le dossier.
20: Vous avez prévu quoi?
22: De la bonne humeur.
20: Tout le monde dans le bus? En 45, les Allemands ont décidé de saboter les piliers du pont.
23: Donnez-moi vos téléphones. Allez. Allez, allez,
20: le pont.
21: Décochante, porte-plan. Tout va bien, mais on a perdu un élève. Et on sait pas qui c'est.
22: On arrive à un moment là, ça va être hyper fort. Profitez de chaque seconde. Bienvenue les enfants.
20: Jean-Jacques Goldman.
21: On va vraiment dormir là?
22: Ah, c'est parfait.
20: Merci d'être là.
22: Eh mais, c'est romantique, hein. Ça donne envie.
24: Deviens génial.
22: Du spectacle de fin de voyage, j'en ai parlé.
21: Faire un spectacle?
20: Oui. Là, ce qu'on veut, c'est montrer à tout le monde que vous savez faire ça. Il y a une seule règle. Les éclater. Tout ça, je le fais pour toi, le voyage, le bordel. Pour nous.
22: Je dois te rappeler le nombre de fois où on a frôlé la catastrophe depuis le début du voyage.
20: Je me rends compte que j'aime bien ce qu'on vit, là. J'aime bien le voyage, j'aime bien les gens, les gamins, l'Allemagne. T'es une génie. Je t'aime.
25: Könnt ihr uns darauf einigen, dass dein Kopf aussieht wie ein riesengroßer Pimmel? Ja?
20: Ja, ja.
1: Et bien voilà en gros pour l'actualité cinéma de ce mercredi 17 juin 2026. À la semaine prochaine.
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3: Vous êtes toujours avec Lénie sur Radio Lodève. Il est 11h passé de 26 minutes. Et avant de reprendre la musique et de retrouver votre flash Radio France Internationale, je tiens à vous informer que ce samedi 20 juin, vous allez pouvoir retrouver les heures d'orgue à Saint-Guilhem-le-Désert à partir de 20h. Vous pourrez retrouver Incibali et Organo proposés par Sylvano Rodi et Sonia Borella aux percussions et galanterie. Et vous pourrez retrouver juste après le roi danse, l'orgue entre musique savante et tradition populaire. L'entrée est libre et les informations. Pour plus d'informations, vous pouvez contacter pardon, le 06 73 30 92 07. Je vous propose tout de suite de reprendre la musique avec Louisa et Carbone sur le titre Étincelle. Mais avant ça, vous allez pouvoir écouter.

0: Il est 11h passé de 30 minutes et il est l'heure pour votre flash Radio France Internationale.
1: Julien Coquel-Rohem.
2: C'était hier et vous l'avez peut-être vécu en direct sur RFI, l'entrée en lice des Bleus et des Lions de la Teranga dans la Coupe du Monde de football. France-Sénégal hier soir tout près de New York et la victoire de l'équipe de France 3-1. Tout avait pourtant bien commencé pour les Sénégalais, restés solides en première mi-temps. Mais les Bleus ont finalement été implacables avec notamment un doublé de Kylian Mbappé, auteur du premier but à la 66e minute. Avant d'enfoncer le clou à quelques secondes du coup de sifflet final, déception forcément à Dakar, où notre correspondante Léa Lisa Vesterov est allée recueillir les premières impressions des supporters.
3: Très mécontent. Je ne peux même pas parler.
4: On avait bien entamé le match, mais la Coupe du Monde, c'est au niveau. C'est comme ça, le football, soit on gagne, soit on perd. Voilà.
5: Il ne faut pas dramatiser. Je pense que nous avons à réajuster pour les matchs à venir. Inch'Allah, on va aller très loin dans cette compétition. Mais c'est un très beau match. C'est un très beau match.
6: Nous ne sommes pas déçus. Hein, on va revenir en force.
7: Et on va recroiser avec la France sur les huitièmes de finale ou bien demi-finale. Et on va le battre, Inch'Allah.
2: Et le match d'hier soir qui a permis à Kylian Mbappé de dépasser Olivier Giroud et de devenir meilleur buteur de toute l'histoire de l'équipe de France avec 58 réalisations. La Radio du Monde déployée un peu partout pour vous faire vivre ce mondial minute par minute. Lionel Messi qui est aussi devenu cette nuit le premier joueur à participer à 6 Coupes du Monde. Au programme aussi aujourd'hui notamment Angleterre, Croatie dans le groupe L, Portugal, RDC dans le groupe K. Ce sera à suivre en direct et en intégralité à 17h temps universel si vous nous écoutez sur le continent africain. Dans l'actualité ce matin, les menaces de Téhéran malgré le cadre d'accord pour mettre fin à la guerre qui sera signé officiellement vendredi en Suisse. L'armée iranienne a menacé hier soir d'une

0: réponse sévère aux attaques israéliennes sur le Liban. L'armée israélienne qui a déclaré avoir intercepté des roquettes du Hezbollah tirées vers le sud du pays est ripostée par des frappes, alors que l'accord Washington-Téhéran prévoit aussi la fin de la guerre au Liban. Les attaques de l'État hébreu ont malgré tout baissé en intensité et une partie des Libanais déplacés de force a commencé à rentrer dans le sud du pays pour vérifier l'état des habitations et nettoyer les décombres. Mais face à la situation fragile, ce retour rime surtout avec prudence. Reportage à Nabatier, Amélie David.
1: Devant la mosquée Husseinie, au cœur de Nabatier, les secouristes de l'association des ambulances de Nabatier nettoient les débris et distribuent des vivres aux déplacés. Mohamed Sleiman, l'un des porte-parole, se dit soulagé.
2: Nous espérons que ce cessez-le-feu durera longtemps parce que, honnêtement, nous sommes épuisés. Et si Dieu le veut, cette guerre ne reviendra plus jamais. Bien sûr, nous sommes heureux aujourd'hui, malgré les énormes pertes que nous avons subies.
1: Hanan Hamadi nettoie le magasin de son père près du souk historique complètement détruit. Elle est arrivée le matin avec sa sœur et sa mère qui souhaitent rester à Nabatier, mais la jeune femme a peur.
3: Je ne peux pas faire ça. Je ne supporte pas d'entendre des bombardements. Si j'entends des tirs ou des explosions, je redescendrai à Beyrouth et ma mère restera ici. Bien sûr que nous avons peur. J'espère, si Dieu le veut, que le cessez-le-feu tiendra, mais il paraît fragile. Nous entendons encore des bombardements au loin. Il y a le drone au-dessus de nos têtes et cela nous inquiète à cause de tout ce qui s'est passé.
1: Sur les hauteurs de la ville se trouve l'hôpital Najdem Abouti. Le directeur médical Shafi Fouani reste pessimiste quant à la situation globale.
4: Ce n'est pas la première fois. Et nous voyons ce qui se passe à Gaza. Il y a toujours quotidiennement des attaques, des victimes et des blessés. Je pense donc que la même situation pourrait se reproduire ici. D'autant plus que, comme ils l'ont déclaré en Israël, ils resteront au Liban pendant longtemps.
1: Alors que les gens nettoyaient les décombres à Nabatier, l'armée israélienne tentait toujours d'avancer plus en profondeur dans la région et de la bombarder. Amélie David, Nabatier, RFI.
0: Et après la signature effective du cadre d'accord entre Washington et Téhéran prévu vendredi, en présence du négociateur en chef iranien et du vice-président américain J.D. Vance, les États-Unis et l'Iran devraient entamer le premier tour de négociation dans la foulée, alors qu'ils se sont donné 60 jours pour conclure un accord définitif, notamment sur la question du nucléaire. Dans le détroit d'Ormuz, des pétroliers iraniens ont franchi hier la zone du blocus américain en vigueur depuis deux mois. Le prix du baril de pétrole Brent est repassé ce mardi sous les 80 dollars pour la première fois depuis le mois de mars. L'info continue sur RFI.
5: Vous êtes toujours avec Léni sur Radio Le Dev. On se retrouve après votre flash Radio France Internationale. Et avant de reprendre la musique, je tiens à vous informer que le 20 juin, pour la fête de la musique, le chant des possibles vous présente le collectif Mektoub. Avec Azul, Kbira et Oli Habiba, vous pourrez retrouver ça ce 20 juin à la place Francis Morand à l'Odev et à 19h, de 19h à minuit au patio de la médiathèque. C'est un DJ set hybride avec proposition d'ateliers aînés, restauration et bar. Donc je rappelle, c'est dans le cadre de la fête de la musique ce 20 et 21 juin prochain. Je vous propose tout de suite de reprendre la musique avec Drive Safe de Miles Smith et Nyaloran. Nyaloran étant l'un des anciens membres du groupe One Direction. Mais avant ça, je vous propose d'écouter Louisa et Carbone sur le titre Étincelle. Bonne écoute sur Radio Le Dev.

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Vous êtes toujours avec Lénie sur Radio Lodève. Il est 11h45. Avant de reprendre la musique, je tiens à vous informer que vous allez pouvoir retrouver demain, 18 juin, à la Malou-les-Bains, le marché des créateurs et producteurs, de 9h30 à 12h30 au parc du Casino. Vous pourrez retrouver les artisans et producteurs locaux dans une ambiance chaleureuse estivale au cœur du parc du Casino. Et le soir, vous pourrez retrouver les Bath Folk Singers, à 17h30 à l'église Saint-Pierre de Redès. Le chœur anglais, composé de 25 choristes, vous interprétera un répertoire de chants traditionnels anglais dans le cadre majestueux de l'église Saint-Pierre de Redès, décidément. La fatigue commence à m'atteindre, il est à peine 11h45 du matin. Je vous propose tout de suite d'enfoncer la musique avec Cat Size et le titre Gabriella, mais avant ça, vous allez pouvoir écouter le célèbre comédien Augustin Galeana chanter le titre Je n'aime que toi. Bonne écoute sur Radio Lodève.

Il est 11h53, il est déjà l'heure pour moi de vous dire au revoir. Oui, je sais, c'est compliqué. Mais ne vous inquiétez pas, on se retrouve demain pour une nouvelle matinale à 10h midi comme d'habitude. Et surtout, vous me connaissez bien à force, je ne vous laisse jamais sans rien puisque cet après-midi, vous allez pouvoir retrouver Cédric pour son 17h-19h, son émission du soir pleine d'informations et de musique. Vous pourrez retrouver bien évidemment également à 13h votre mag. À midi 40, votre chronique Histoire Doc présentée par Martine Charrier. À midi 30, votre flash Radio France Internationale. Et dans quelques minutes, votre rubrique sur l'info. Sur ce, moi bien évidemment, je vous dis à demain pour une nouvelle matinale. C'était Léni sur Radio Lodève. Prenez soin de vous et sur ce, ciao ciao.

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1: Il est midi.
2: Bonjour à toutes et bonjour à tous. Jeudi dernier avait lieu l'inauguration de la Maison du Tourisme et des Mobilités à Gignac, au parc de Camalcé, donc dans la zone Lacroix. Une Maison du Tourisme qui a ouvert ses portes depuis maintenant déjà près d'un mois, un nouvel lieu donc pour pouvoir accueillir les touristes, également les locaux, et pouvoir donc aiguiller au mieux en direction du tourisme et des mobilités. Justement, on fait le point avec Thibaut Barral, c'est le nouveau vice-président délégué au tourisme pour cette communauté de communes de la vallée de l'Hérault. Il revient avec nous sur ce nouveau lieu d'accueil qui va permettre donc d'aider à développer cette politique touristique en vallée de l'Hérault. Thibaut Barral, alors vice-président délégué au tourisme pour cette communauté de communes vallée de l'Hérault. Alors on inaugure aujourd'hui officiellement cette maison du tourisme qui est la porte d'entrée pour les touristes, peut-être aussi pour les locaux. Voilà, ça va être quoi en plus finalement pour cette politique touristique pour la vallée de l'Hérault, que cette nouvelle interface, ce nouveau lieu d'accueil qui est en plus un lieu d'accueil, enfin voilà, à l'entrée de Gignac, la ville phare, à l'entrée de l'autoroute, ou plutôt à la sortie de l'autoroute, qui est vraiment un lieu central pour ce territoire.
3: Alors c'est un équipement structurant nouveau qui dans sa conception est moderne. D'ailleurs il est pensé un petit peu comme un tiers-lieu, c'est-à-dire un espace où on vient pas seulement chercher de l'information mais où on vient passer du temps parce que c'est agréable, parce que c'est bien conçu, parce qu'on a utilisé des matériaux naturels et qu'on prend du plaisir ne serait-ce que d'être dans ce site-là. Et puis on va pouvoir donc accéder à de l'information sur toutes les activités touristiques qu'on peut trouver sur le territoire, un peu élargi aussi parce qu'on travaille aussi en partenariat avec les territoires voisins, et accéder également des informations sur tout le volet mobilité avec cette vision transversale tourisme mobilité qui est très importante aujourd'hui dans la manière de concevoir et de promouvoir l'offre touristique.
2: Ça va permettre finalement de capter le public en aval du grand site. Enfin, on sait qu'il y a aussi une volonté de préserver ce grand site, de disséminer le public sur l'ensemble du territoire. Voilà, ça permet de capter un peu plus, alors j'allais dire en amont, mais pour le coup c'est en aval là, ce public.
3: Alors en effet, la logique du grand site de France, c'est de déconcentrer la fréquentation touristique en valorisant dans un premier périmètre donc les communes portes. Donc pour nous l'enjeu c'est la fréquentation sur Saint-Guilhem-le-Désert, les Gorges de l'Hérault, sur lesquelles il y a une tension particulière. Et du coup, plein de choses à voir, plein de choses qui sont intéressantes et plein d'histoires à raconter sur les communes portes du grand site. Et puis là, on, dans la même logique, on prend un pas de recul. Et puis, depuis Gignac, on va pouvoir proposer donc des circuits de visite jusqu'au grand site de France. On est à la sortie d'autoroute. On a une offre de stationnement. On va pouvoir trouver demain des vélos pour pouvoir se rendre tranquillement sur le grand site, se balader, passer une journée extraordinaire et puis revenir ici et reprendre un bus pour aller, pourquoi pas, sur l'agglomération montpellierenne ou du coup sur ces quartiers de résidence.
2: Puis j'imagine que ça va être tout au long de l'année un confort aussi pour le personnel qui était jusque-là cantonné à Camalcé dans un petit local. Là ça va être aussi un confort de travail, un confort voilà pour pouvoir mener cette politique touristique qui est vouée en plus à évoluer, j'imagine. C'est comme tout, ça évolue, c'est plus le même tourisme qu'auparavant.
3: Alors l'office de tourisme qu'on utilisait jusqu'à présent, c'est quand même un bel espace de travail, mais c'est vrai que là bon, on est sur un bâtiment qui est moderne avec tous les paradigmes qu'on connaît sur l'éco-construction, sur aussi donc une manière d'aborder l'accueil client qui est beaucoup plus souple et beaucoup plus dans un espace de dialogue qui est ouvert, voilà, un peu dans l'esprit d'un tiers-lieu. Ça c'est important parce que ça change quand même la relation à l'accueil. Donc c'est vrai que pour nos agents c'est très valorisant, et puis ça ouvre aussi une nouvelle perspective dans l'approche métier.
2: Oui, parce que ça, quand je disais que ça allait évoluer, enfin voilà, faut repenser finalement la politique touristique, faut s'acclimater à une nouvelle forme de tourisme. On parle beaucoup de slow tourisme, il y a peut-être aussi un tourisme beaucoup plus instantané, beaucoup plus dans le numérique, via le multimédia. Enfin, c'est des questions qu'on se pose quand on est élu aujourd'hui au tourisme.
3: Ah oui, c'est les questions qui nous animent quotidiennement. Le tourisme, c'est un secteur d'activité qui évolue beaucoup. Le numérique, en effet, ça a changé vraiment l'approche. Bah, comment on arrive sur un territoire, comment on capte l'information, comment on organise son séjour, quelle expérience on veut vivre. Et c'est vrai que bah, du coup, on est dans des changements de comportement qui sont très marqués. Et voilà, la question de la mobilité douce, du déplacement sur le territoire, la question de l'authenticité, la question du partage, de la convivialité, de la rencontre sur les territoires. Voilà, tout ça, c'est des choses qui sont vraiment attendues par nos visiteurs et qui font qu'on n'est pas une destination qu'on consomme, mais une destination sur laquelle on vit et on vient chercher un ancrage. Et là-dedans, l'humain est très important. Et c'est vrai que bah, du coup, avec un outil comme le nôtre aujourd'hui, on va pouvoir avoir cet accueil-là de manière beaucoup plus, on va dire, spontanée.
2: C'était Thibaut Barral, vice-président délégué au tourisme pour cette communauté de communes Vallée de l'Hérault. Et vous retrouvez justement l'office de tourisme Vallée de l'Hérault au sein de cette maison du tourisme, véritable interface dans la politique touristique, mais également dans d'autres lieux, notamment la maison du Grand Site, au Pont du Diable ou encore à Saint-Guilhem-le-Désert.

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1: Bienvenue chez Zeste de Colibri. Nous sommes une recyclerie créée en novembre 2023. Je suis Chloé Genevèse, la responsable de la recyclerie. Ça fait 2 ans et demi que nous existons. À ce jour, nous sommes 2 salariés et 25 bénévoles. Nous fonctionnons uniquement sur les dons, en apport volontaire. Les personnes, en fait, décident de venir à la recyclerie pour donner leurs objets. L'ensemble des recettes faites au sein de la boutique servent à payer les charges, à payer les salaires, à faire que ce projet en fait perdure dans le temps, puis sert également à mettre en avant en fait des actions de sensibilisation qui sont également une des missions en fait de la recyclerie sur nos villes et alentours. Venez avec moi, on va faire un tour au sein de la recyclerie et vous montrer un petit peu comment se passe notre quotidien.
2: Étape 1, l'arrivée des objets.
3: Bonjour monsieur.
4: Bonjour madame. Pas trop mal, vous?
3: Qu'est-ce que vous m'emmenez comme
4: ça? Regardez, j'ai fait un petit peu de tri chez moi et je vous ramène des jeux, des jouets, des puzzles. Pas des puzzles, quelques puzzles.
3: Oui.
4: Alors vous regardez si ça peut vous intéresser.
3: Ah mais c'est parfait.
4: Ils sont complets.
3: Ça va pour le bonheur d'autres personnes. Avoir un petit
4: rendu.
3: Génial.
4: Eh bien, impeccable.
3: Ben, merci beaucoup.
4: Si ça fait des heureux.
3: Merci à vous.
4: Eh bien, impeccable.
3: Bonne journée.
4: Pareillement.
3: Au revoir.
2: Étape 2, la vérification.
3: Alors, la notice. Combien y a-t-il de pièces? 1, 2, 3, 4, 5, 6. Ça c'est bon. Et une petite pince. Alors il faut vérifier que ça fonctionne. Yes, impeccable. Allez, c'est parti. Ça marche. Alors ce jeu, on vient de le réceptionner.
5: C'est bon, il est complet?
3: Oui, il est tout complet, ouais. D'accord. Nickel.
5: Bon, impeccable.
3: Donc on lui met 4 euros?
5: Ouais, ouais, je pense que c'est pas mal. Tu laisses le sans rayon?
3: Oui. Alors, chef. Ça marche?
4: Oui, merci.
3: C'est qu'est-ce que c'est? Fondu à l'éclate? Les calculs sont parfaits. Allez, 10 euros celui-là, je le mets. Ouais. C'est un service mixte,
6: en fait,
3: raclette fondu.
5: D'accord.
3: Il est neuf. Impeccable.
2: Après la mise en rayon, place à l'exploration.
7: Ouais, je fais un petit tour.
8: J'ai vu des rideaux.
9: Ouais, je regardais s'il y avait du tissu.
8: Et on ira voir la porte à fric, des nappes, des
3: rideaux. C'est un fossile.
8: Ah bah oui, c'est peut-être.
3: C'est un fossile, mais qui a été taillé comme une main.
2: Zeste de Colibri, c'est aussi un lieu de vie où se croisent habitués et nouveaux, petits et grands.
10: Bonjour. Non, je te lâche pas.
11: Je suis désolée, mais c'est mort.
10: C'est quelqu'un qui l'avait offert. Tu
12: vois, il y a un peu de
13: truc du Pérou, là.
14: Moi, je ne me suis jamais servi parce que j'y prends pas, mais je trouve ça mignon.
2: La boutique est pleine, les visites s'enchaînent.
5: Ça fera 18,50 € s'il vous plaît, madame.
3: C'est du boulot, hein, ce que vous faites.
5: C'est au quotidien qu'on a des arrivages tous les jours.
2: Et certains objets repartent aussitôt mis en rayon.
15: J'ai ma fille qui cherchait un service à une raclette. Alors donc,
5: elle va avoir
15: deux services à conduire la raclette.
5: Exactement.
15: En même temps.
5: Bon, bah vous êtes venu au bon moment.
15: Voilà. Merci beaucoup.
5: Bonne journée.
2: Zeste de Colibri, un lieu auquel on s'attache.
3: Vous avez fini votre tour, madame?
16: Moi?
3: Ouais.
16: Jamais. J'ai jamais terminé.
17: Je vais refaire un dernier avant de partir.
2: Et pour le mot de la fin, on écoute Chloé.
1: Chacun d'entre nous, en fait, peut toujours faire sa part, même si, en fait, c'est un petit geste. Si on est tous à en faire des petits, à terme, en fait, ça peut avoir de plus grandes portées.
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1: Et c'est l'heure du journal avec vous, Mathieu Vendrely. Bonjour Mathieu.
2: Bonjour Juan, bonjour à toutes et à tous. Le retour des léopards, plus de 50 ans après, la République démocratique du Congo retrouve ce soir la Coupe du Monde de football. Ce sera contre le Portugal. On part pour Kinshasa dès le début de ce journal. Le gouvernement de transition syrien pourrait-il agir contre le Hezbollah au Liban? Idée à nouveau formulée hier par le président américain, mais elle ne fait pas l'unanimité. Explication à suivre à Blaise Jounaïdi. Dans ce journal encore, les services secrets français qui vont rapatrier leurs données des États-Unis vers la France. Décision prise au nom de la souveraineté, nous dira Théo Renaudon. Et puis, plus d'un milliard d'enfants exposés à au moins trois types d'aléas climatiques majeurs. C'est l'alerte de l'UNICEF. Nous verrons avec Juliette Pietraszewski que, sur ce point, comme sur tant d'autres, les enfants dans le monde ne sont pas égaux. Et d'abord donc, ce moment historique aujourd'hui, Coupe du Monde, le retour de la RDC, un demi-siècle plus tard, groupe K, les Congolais entrent en piste ce soir, 17h, temps universel, face au Portugal, Pascal Moulégua, à Kinshasa, les supporters des Léopards sont déjà prêts.
3: Sur l'avenue du commerce, Niklet fait des bonnes affaires, maillot, drapeau et autres gagés aux couleurs nationales s'arrachent.
4: J'ai vendu beaucoup de vareuses aujourd'hui, c'est déjà ma troisième cargaison depuis ce matin. Je suis très contente, je suis convaincue que nous allons gagner. Même un match nul serait déjà une bonne chose.
3: Parmi ses clients, John Boma tient à partager ce moment historique avec toute sa famille.
5: J'achète des maillots pour moi, ma femme et mes enfants. Il faut que cette journée reste gravée dans nos mémoires. C'est la première fois que nous verrons les Léopards en Coupe du Monde. Nous n'avons pas peur de Cristiano Ronaldo. Nous ne sommes pas complexés. Nous avons aussi de grands joueurs qui évoluent dans les meilleurs championnats européens et ailleurs.
3: Mais l'euphorie sert parfois aux réalités du quotidien. Comme Raphaël, certains supporters craignent de manquer la rencontre faute d'électricité.
6: Il n'a plus de courant à la maison. Bon, tel que moi, là, je vais suivre le match avec mon téléphone. Il n'a pas moins qu'on puisse regarder le match à la maison.
3: Serge Kamba, lui, vient tout juste d'acheter son maillot. À 65 ans, il ne cache pas son enthousiasme.
7: Nous allons gagner l'équipe de Portugal. Je vais porter les varès bleus, jaunes, rouges.
3: Pour les bars, restaurants et fan zones de la capitale, cette soirée s'annonce également prometteuse avec l'espoir de faire le plein des supporters. Pascal Moulégua, Kinshasa, RFI.
2: À la Portugal, RDC, 17h, temps universel, match joué à Houston, au Texas. À suivre ensuite, 20h, temps universel, groupe L, Angleterre, Croatie, puis Ghana, Panama, à 23h, TU. La journée se refermera à 2h, temps universel, avec un autre match du groupe K, Ouzbékistan, Colombie. Cette nuit, elle a entré en compétition réussie pour l'Argentine. Je vous le rappelle, l'Argentine vainqueur de l'Algérie 3-0 avec un triplé de Messi. L'Autriche a battu la Jordanie 3-1 et la Norvège a laminé l'Irak 4-1. Hier soir, l'affiche France-Sénégal s'est terminée en faveur des Bleus 3-1, doublé de Kylian Mbappé, notamment Coupe du Monde à suivre sur les antennes de RFI, sur RFI.fr et sur votre appli Pure Radio.
8: Kinshasa.

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1: L'accord USA-Iran à deux jours de la cérémonie de signature en Suisse. Ces nouvelles frappes israéliennes ce matin dans le sud du Liban. Pas de bilan pour l'instant, mais hier, 4 Libanais avaient été tués. L'Iran, vous le savez, a répété plusieurs fois que l'accord avec les États-Unis devait inclure une cessation des hostilités au Liban. Quant au président américain, lui, il a suggéré une nouvelle fois hier que ce soit la Syrie qui reprenne ce dossier en main. Donald Trump souhaite que le gouvernement de transition syrien agisse contre le Hezbollah au Liban. Mais l'idée est loin de faire l'unanimité, Abla Junaidi.
2: Je suggère à Israël de laisser la Syrie s'occuper du Hezbollah, car pour être honnête avec vous, je pense qu'elle s'en chargera mieux. L'impatience de Donald Trump s'exprime en marge du G7 à Évian. Mais en quoi exactement doit consister l'action des autorités syriennes au Liban, selon Washington? Nul n'est capable de le dire. Ahmed Zidane, le conseiller du président intérimaire syrien, interrogé sur la chaîne Al Arabiya, a démenti tout rôle militaire de son pays.
3: Comme vous le savez, le président Ahmed al-Shara a reçu dernièrement à Damas toutes les composantes de la société libanaise afin de faire passer ce message. Notre approche n'est pas militaire ni milicienne, elle consiste à soutenir le gouvernement libanais afin qu'il étende son contrôle sur l'ensemble du territoire libanais. Je pense que ces rencontres constituent une affirmation claire de la part de l'État syrien que l'ère des ingérences et des polarisations qui ont caractérisé la clique d'Al-Assad au cours des dernières décennies est révolue.
2: La Syrie a payé un lourd tribut à l'implication du Hezbollah en Syrie, rappelle le politicien. Une éventuelle intervention de Damas au Liban ferait peut-être les affaires de Washington, qui souhaite défaire l'influence de cet allié de l'Iran. Mais d'une part, la Syrie n'en a pas les moyens financiers ni militaires. D'autre part, le souvenir de l'occupation syrienne au Liban rend le sujet éminemment sensible, à l'heure où les deux voisins ont nombre de dossiers bilatéraux à gérer.
1: Abla Junaidi. Le sommet du G7 se referme aujourd'hui à Évian dans les Alpes françaises. Une dernière journée consacrée au sujet incontournable du moment, l'intelligence artificielle, l'IA et comment la sécuriser. OpenAI, Anthropic ou encore le français Mistral, les patrons des géants du secteur ont fait le déplacement. La question du numérique donne lieu à quelques désaccords au sein du G7, sa régulation notamment. Les taxes françaises sur les géants américains, Apple, Meta ou encore Google, exaspèrent le président américain. Dans ce contexte, cette annonce hier, les services secrets français vont rapatrier leurs données des États-Unis vers la France, annonce du Premier ministre Sébastien Lecornu. La DGSI va changer de prestataire privé pour l'exploitation de ces données à grande échelle. Jusqu'ici, c'est le géant américain Palantir qui était chargé de cette mission. Météo Renaudon, au nom de la souveraineté, les renseignements intérieurs se tournent désormais vers une entreprise française.
4: Paris continue de tout faire pour se rendre indépendant de Washington. Les données seront transférées en France et leur exploitation confiée à l'entreprise Chaps Vision. Palantir ne verra donc pas son contrat renouvelé dans 3 ans. L'État français fait appel aux géants américains depuis les attentats de 2015. C'était alors la seule option pour Paris, mais l'entreprise travaille depuis avec d'autres gouvernements et organes de surveillance comme le FBI ou l'armée israélienne, ce qui pose un grave problème de souveraineté au gouvernement français. La start-up française Chaps Vision travaille, elle, déjà avec les services secrets allemands et espère maintenant dépouiller Palantir d'autres contrats avec des Européens. Dans le privé, l'entreprise américaine détient encore les données d'Airbus, de Stellantis ou encore de la Société Générale.
1: Théo Renaudon du service éco de RFI. En Espagne, un ancien Premier ministre face à la justice, José Luis Rodríguez Zapatero, est ce mercredi dans le bureau du juge qu'il a mis en examen pour trafic d'influence. Une première audition pour celui qui a dirigé le gouvernement espagnol de 2004 à 2011. Zapatero est mis en cause dans une enquête liée au sauvetage d'une petite compagnie aérienne avec de l'argent public. Chaleur, inondations, sécheresses, plus d'1 milliard d'enfants sont déjà exposés à au moins 3 types d'aléas climatiques majeurs. C'est l'alerte de l'UNICEF, l'Organisation onusienne pour l'enfance. Dans un nouveau rapport, l'agence onusienne met ainsi en lumière la vulnérabilité des enfants, une vulnérabilité qui varie en fonction de l'accès à certains services de base comme la santé, la nourriture, l'eau ou encore l'éducation. En clair, Juliette Pietraszewski, les enfants dans le monde ne sont pas égaux devant les risques climatiques.
0: Inondations côtières, tempêtes tropicales, incendies ou encore tempêtes de sable, près de la moitié des enfants dans le monde sont exposés à au moins 3 risques climatiques. La sécheresse, la canicule ou encore la chaleur extrême qui comprend toute journée à plus de 35 degrés sont les risques les plus fréquents. Des risques qui se superposent, explique Jody Sauré, responsable plaidoyer et des programmes de l'UNICEF France.
5: On va avoir une situation de chaleur intense qui va déboucher sur une sécheresse, qui va déboucher sur une forme d'insécurité alimentaire. La sécheresse qui va aussi générer ensuite plus de risques d'incendie, qui vont générer plus de risques de pollution et avoir un impact sur les enfants et générer des maladies.
0: Les pays avec beaucoup d'enfants sont en tête de liste comme le Bangladesh, l'Inde, le Nigeria, le Pakistan. Le Sahel est aussi considéré comme un point chaud par l'UNICEF. Au Tchad, par exemple, en pleine crise humanitaire, ce sont plus de 95% des enfants qui sont menacés par au moins 3 aléas climatiques. Plus globalement, les pays déjà vulnérables sont les plus concernés. Jody Sauré.
5: Les pays du sud global sont généralement plus à risque. Cette fragilité va être exacerbée par le changement climatique. Il faut absolument que les pays les plus riches continuent de soutenir les pays en développement et les pays les moins avancés.
0: Le réchauffement climatique est donc un défi supplémentaire pour les pays dont les services essentiels sont déjà plus fragiles et dont les enfants sont par conséquent plus vulnérables.
1: Juliette Pietraszewski, 2 semaines enfin après un précédent coup de chaud, la France métropolitaine suffoque à nouveau à partir d'aujourd'hui. Les températures pourraient atteindre 40 degrés localement dimanche prochain, épisode caniculaire, alors que les lycéens passent le bac cette semaine. Le ministre de l'Éducation nationale a dit hier que des reports pouvaient être envisagés pour les oraux. Dans un instant, priorité santé. Bonjour Caroline Paré.
6: Bonjour et un grand merci Mathieu Vendrely.
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8: C'était le journal de Radio France Internationale. Il est midi passé de 40 minutes et voici tout de suite la chronique Histoire Doc, une chronique présentée par Martine Charrier.

Histoire des clochers. Des clochers et des hommes. Pour raconter l'histoire des clochers, il convient d'aborder tous les genres et tous les aspects du terme. D'abord, leur architecture qui diffère d'une région à l'autre, leur style qui en dit long sur l'époque de leur construction, le rôle qu'ils tiennent au fil des siècles dans la société, les événements civils et religieux qui, depuis tous les temps, leur sont rattachés, et bien sûr, leur impact sur les hommes. Si on remonte un peu le temps, on attribue traditionnellement l'invention du clocher au 5e siècle à Paulin de Nola. C'est l'évêque de Nola, près de Naples, en Campanie, une région du sud de l'Italie. On va donc appeler la petite cloche Nola et la plus grosse Campana. Naturellement, l'édifice qui abrite l'ensemble des cloches est tout simplement appelé le campanile. Maintenant, plus généralement, on peut dire que chacun est attaché à son clocher, celui qu'il a vu naître et qu'il a vu grandir, celui autour duquel il a joué, celui qui lui a servi de repère les jours sans soleil et les nuits sans lune, celui qui l'a guidé les matins de brouillard et les soirs noyés sous les pluies diluviennes. Bref, dans les mémoires sont inscrits tous les sons qui ont bercé l'être humain depuis la naissance. Le clocher est un signal fort dans nos paysages. Il se détache dans le ciel et on le voit de loin. C'est une présence rassurante dans notre environnement. Il est un repère pour celui qui cherche son chemin. D'ailleurs, il a été largement utilisé par les publicitaires et même par les hommes politiques. On se souvient de la représentation de l'affiche de campagne de François Mitterrand avec le slogan approprié « La force tranquille » qui représente un village avec son clocher en zone rurale dans un paysage presque bucolique. Tout cela pour dire combien le clocher est un symbole fort inscrit en chacun de nous et que naturellement il devient un marqueur dans la vie de chaque individu. Dans un autre domaine, les clochers peuvent aussi révéler l'orgueil des mécènes qui, pour marquer leur importance, leur niveau social et leur richesse, rivalisent d'audace dans la construction en termes d'originalité, de hardiesse architecturale et bien sûr de hauteur. Mais revenons un instant au Moyen-Âge. Pour ériger un tel bâtiment, la règle est bien sûr d'entreprendre l'élévation des tours et des cloches en dernier lieu, après la construction du reste de l'édifice. Mais voilà, en période difficile, de guerre ou de conflits divers, parfois il arrive que la générosité populaire s'essouffle quelque peu, et par conséquent, faute de financement, beaucoup de ces tours et clochers restent inachevés ou privés de flèches, ce qui rompt l'harmonie de l'ensemble et forcément la symétrie initialement prévue. Pour parler du rôle que jouent les cloches et les clochers dans le quotidien des habitants, on peut dire que depuis des siècles, les cloches rythment la vie quotidienne et la vie religieuse des individus. Pour prendre un seul exemple, parmi tant d'autres, au XIXe siècle, en 1859, le peintre Jean-François Millet représente une scène rurale par son célèbre tableau intitulé « L'Angélus ». Il montre, au beau milieu d'un champ, deux paysans avec leurs outils de travail posés à leurs pieds, en train de prier. Par le biais de cette représentation, disons-le poétique, l'artiste peintre nous montre combien les cloches rythment et ponctuent la journée de travail des paysans dans les champs qui se calent sur le son des cloches de leur village.

Autre aspect. Selon les moments de la vie quotidienne, les cloches tintent différemment. Par exemple, elles sonnent à la volée pour souligner les événements heureux, tels les naissances, les mariages ou les baptêmes. Tandis que pour annoncer les heures plus sombres, c'est le glas qui résonne et signale la mort d'un être humain. Enfin, pour accentuer les heures graves, voire très tragiques, le tocsin avertit des dangers éventuels pour la population, par exemple en temps de guerre ou d'événements climatiques dramatiques, comme par exemple un tremblement de terre, une explosion ou une avalanche. D'un clocher à l'autre, le timbre des cloches diffère. C'est l'identité même d'un village, et les habitants reconnaissent cette musique qui est la leur. Le tintement varie selon la taille de la cloche, sa vétusté même parfois, en fonction de son état lié aux accidents de parcours. Être sensible au son de son clocher, c'est se revendiquer d'un lieu, d'un village ou d'une ville. C'est aussi être un témoin du temps qui passe, des heures qui coulent et qui sont ponctuées par l'horloge qui règle la cloche. Si on remonte au XIIe siècle, dans les villes, le pouvoir en place, quel qu'il soit d'ailleurs, s'empare du facteur temps et pour rythmer l'activité citadine, il construit des beffrois ou des tours d'horloge. On peut dire que le temps ponctué par les cloches nourrit et renforce l'esprit de clocher, ce qui fait naître de nombreuses expressions populaires, comme par exemple se faire sonner les cloches à la cloche de bois, être fêlé comme une cloche, qui n'entend qu'une cloche, n'entend qu'un son, à conseil de fou, cloche de bois, ou encore, une ville sans cloche, c'est comme un aveugle sans canne. On dit aussi, triste comme la cloche des trépassés, et enfin, voir midi à sa cloche. Bref, les expressions ne manquent pas, et chacun en fait usage à sa guise. Le clocher est une signature régionale. Et la semaine prochaine, je vous parlerai de ces constructions, souvent hors du temps, qui représentent l'identité d'un territoire, qui rassemblent et soulignent la particularité d'une région et qui s'inscrivent dans l'histoire et enfin, qui sont les reflets d'une population et des sensibilités locales.

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0: 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Il est 13h.
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0: Bonjour, bienvenue et merci d'écouter Radio Lodève. Alors aujourd'hui, nous allons parler et présenter la fête de Valverdio qui aura lieu le samedi 20 juin à Dio et Valquière. Et pour nous en parler et nous présenter cette fête, je suis avec Fabienne Larivière qui est la présidente de l'association Vivre Valverdio. Fabienne, bonjour.
1: Bonjour.
0: Alors tout d'abord, on peut présenter l'association Vivre Valverdio. Elle est récente, hein?
1: Oui, cette association a été créée en 2025 suite à la fusion de la commune de Lunas avec celle de Dio et Valquière. On l'a créée cette association pour garder une identité du village Dio et Valquière et ne pas être simplement trois hameaux raccrochés à la commune de Lunas, qui est maintenant devenue, après la fusion, la commune de Lunas-les-Châteaux. Donc c'est garder la mémoire de la commune de Dio et Valquière et aussi créer des liens avec la population de Lunas, justement, puisqu'on organise des événements avec les autres associations de Lunas.
0: Donc Vivre Valverdio, ça veut bien dire ce que ça veut dire.
1: Oui, c'est ça, c'est la vie ici. C'est donc là, par exemple, sur la fête, on aura une exposition de photos d'avant, des photos d'avant du village, voilà, garder la mémoire du village. Et aussi, on a une commission citoyenne et solidaire qui permet de faire remonter au niveau de la mairie les demandes des trois hameaux de l'ancien village de Dio et Valquière.
0: La signification, c'est Val pour
1: Val, c'est Valquière, Ver, c'est Vernazoubre et Dio, c'est Dio.
0: Comment est venue l'idée de créer cette association?
1: C'était pour ne pas se retrouver, de garder cette identité vraiment de notre village d'avant. Et pour pas se retrouver noyé dans une population globale de Lunas-les-Châteaux, Lunas c'est une commune où il y a beaucoup de hameaux, donc être les trois derniers hameaux de la commune de Lunas-les-Châteaux.
0: Elle est basée où?
1: Elle est basée à Valquière.
0: Quel est le but de l'association? C'est quoi d'organiser des manifestations, de faire rencontrer les gens, d'échanger?
1: Oui, c'est ça, c'est très important. On fait des choses un peu régulièrement. On fait de la marche nordique. Voilà, parce que c'est un outil, cette association. Là, par exemple, cet automne, on nous a demandé, les habitants de Dio nous ont demandé de pouvoir organiser des soirées-jeux, tous les jeudis soirs. Donc voilà, on a mis ça en place cette année. On fait une rencontre au sommet avec les amis de Lunas, c'est-à-dire que il y a un groupe qui part de Lunas et un autre de Valquière et on se retrouve à la chapelle Saint-Amand où on fait un pique-nique ensemble, voilà, pour rencontrer les personnes. On a fait pas mal de trois événements avec d'autres associations de Lunas, notamment le dernier, c'était la projection du film Cultiver la pluie. On avait fait en partenariat, voilà, là ça s'est déroulé à Lunas. Et donc on fait aussi, voilà, cette fête Valverdio, c'est la deuxième édition cette année, voilà, qui est plus axée justement, voilà, sur la commune de Dio et Valquière pour la faire découvrir.
0: Et là vous organisez donc la fête Valverdio, ce sera le samedi 20 juin, alors ce n'est pas la première année?
1: Non, c'est la deuxième année. Alors l'année dernière on a eu la canicule, donc ça a été un peu, et puis on avait été ambitieux, voilà, on avait fait dans les trois hameaux avec la marche qu'on a dû annuler, enfin bref. Donc cette année on a réduit un peu la voilure, donc ça va démarrer le matin dans la cour du château de Dio avec une initiation au tir à l'arc, parce qu'on a aussi mis ça en place avec une association du Bousquet d'Orbe qui fait du tir à l'arc, la découverte du tir à l'arc.
0: Là, ça sera à partir de quelle heure?
1: Alors, c'est à partir de 10h jusqu'à 13h.
0: Il y aura une petite participation, juste?
1: Oui, il y a une petite participation de 1 euro qui va pour l'association du Bousquet, qui crée cette animation pour nous dans la cour du château de Dio.
0: Voilà, et en plus, après avoir jeté quelques fléchettes, on pourra aller visiter le château.
1: Oui, à partir de 15h, sauf que ça, c'est pas nous qui l'organisons, c'est le gérant du château, en fait, hein, qui est Monsieur Fleutio. Donc c'est lui qu'il faut contacter directement pour la visite du château à 15h.
0: Voilà, on peut donner son numéro de téléphone, hein.
1: Oui, c'est le 07 84 32 90 30.
0: Ça, c'est pour l'initiation au tir à l'arc et la visite du château, au château de Dio. Ensuite, on pourra se restaurer sur place, il n'y a pas de souci.
1: Oui, alors, il y a un petit café de village qui s'est créé l'année dernière à Valquière, le Haut Verdiva. Et donc, cette année, on a décidé d'organiser l'événement en partenariat avec eux. Et donc, à partir de midi, ils vont proposer de la petite restauration donc à Valquière, là où se poursuivra la suite de l'événement, à partir de midi, donc.
0: Et ensuite, il y aura une exposition de photos du village de Dio Valquière d'hier à aujourd'hui.
1: Oui. Alors, à partir de 17h30, donc ça se passe dans la salle polyvalente de Valquière, qui est climatisée, je le dis, si on avait la canicule comme l'année dernière. Et donc il y aura un petit marché des artisans du village, parce qu'on a quelques artisans dans le village. Donc voilà, il y aura des minéraux, des bijoux en pierres semi-précieuses, il y aura de la vannerie, il y aura de la confection textile. Il y aura aussi tout ce qui est plantes aromatiques, et il y aura aussi un atelier d'origami. Voilà. Et
0: sur inscription ou on vient comme ça?
1: Non, on peut venir comme ça. Par contre, c'est à partir de 8 ans, hein, l'atelier d'origami, pas plus petit. Et donc, effectivement, une exposition de photos. Donc, des photos de très anciennes du village, mais aussi un peu plus récentes. Voilà. Moi, par exemple, j'ai des photos de 2018, quand on a eu la neige. Enfin, voilà, des photos...
0: Insolites.
1: Insolites, voilà, c'est ça. Photos insolites et plus actuelles, on va dire.
0: Après, au marché, enfin, mini-marché des artisans du village, on pourra échanger, discuter et acheter, bien sûr.
1: Oui, bien sûr, oui, oui. Donc, on pourra effectivement rencontrer les artisans, faire des achats. Alors, je préviens, pas de carte bleue. C'est que espèce ou chèque, parce que c'est des petits artisans qui n'ont pas la carte bleue. Enfin, idem pour la restauration, voilà. Et ensuite, donc, bah ça va durer une heure et demie, en fait. On a un peu décalé l'horaire. Et après, à 19h, il y aura des lectures de contes. Alors c'est pas. Alors il y a une personne qui va lire, mais l'autre conteur il compte, parce que justement il a tiqué quand je lui ai montré lecture de contes. Il m'a dit ouais, tout le monde dit ça, mais en fait lui il raconte et c'est un super conteur. Voilà.
0: Ils seront deux.
1: Et ils seront deux. Donc c'est Marc Bricard et Hélène Hermouet. Donc deux conteurs, voilà, qui vont nous émerveiller avec des narrations incroyables. Et voilà, donc après ce passage compte, on va faire une petite pause au repas, se détendre un peu. Toujours avec Auverdiva, oui, ils sont vraiment partenaires de A à Z. Et bon, et en fait, ils vont reverser une participation à l'association, ça c'est important de le dire, parce que c'est vraiment un partenariat, donc voilà. Et donc voilà, petite pause Auverdiva, petite restauration, voilà, des prix très abordables. Passer une soirée pas trop chère. Et donc après, à 21h, on accueille un groupe qui s'appelle Quieres Rosas, qui est un duo, en fait, d'un guitariste et voix. Et donc c'est vraiment un mélange de musique. C'est très, très dansant, très agréable. Enfin, moi, j'ai beaucoup aimé, en fait, leur musique.
0: Ils sont de la région ?
1: Alors, ils sont de Montpellier. Ils sont pas de vraiment... donc c'est à découvrir pour ceux qui les connaissent pas. Donc voilà, un duo musical très sympathique, voilà, pour finir la soirée.
0: Et il y a des réservations là pour le repas ou on vient comme ça?
1: Alors, pour le repas, on peut venir comme ça, mais on a fait des préventes. On a fait des préventes pour justement voir à peu près combien de personnes pourraient venir pour la préparation culinaire, justement. Donc le prix de la prévente, c'est 13 euros l'entrée, donc pour la soirée, lecture de compte, enfin voilà, pour toute la soirée. À 13 euros, et ça, c'est, on va la faire jusqu'au 15 juin. Voilà. Pour les gens qui prendraient leur billet en dernière minute, ça sera un peu plus cher, ça sera à 15 euros. Et pour les adhérents de l'association, ça sera 12 euros, que ça soit avant ou après le 15 juin, ça sera 12 euros. Ensuite, ça sera gratuit pour les enfants de moins de 10 ans, et pour les enfants de 10 à les grands-enfants de 18 ans, on fera à moitié prix. Voilà, pour que toute la famille puisse participer, que ça soit, fasse pas des gros budgets après deux soirées.
0: Ensuite, tout ce qui concerne l'exposition, tout ça, c'est en entrée libre.
1: Oui, c'est entrée libre. Tout ce qui est, voilà, c'est effectivement toute la partie exposition, c'est à partir des comptes, voilà, que les gens s'acquittent de l'entrée à la soirée.
0: Il y a des parkings pour se garer, hein, il n'y a pas de souci si on vient en voiture.
1: Oui, alors il faut se garer vraiment aux entrées du village. Parce qu'après, dans le village, c'est pas possible. Donc, il y a de chaque côté, quand on arrive du côté de, on va dire, d'Octon, par là, par cette entrée-là du village, c'est donc tout de suite à l'entrée après la bergerie. Et de l'autre côté, quand on vient par Dio ou par Lunas, c'est pareil, c'est tout de suite à l'entrée. Il y a un petit parking qui est là, voilà, pour se garer aussi.
0: On le rappelle encore une fois, il faut prévoir du liquide, de l'argent liquide, car il n'y a pas de distributeur ici. Hein.
1: Oui, c'est ça, il n'y a pas de distributeur, ouais, donc il vaut mieux prévoir un peu de liquide, voilà.
0: Pour en revenir à la première édition, en termes de fréquentation, bon, il y avait la canicule, mais le public a répondu présent quand même.
1: Ah oui, il y a eu quand même un peu de monde. Et surtout, les gens étaient très, très contents. Parce que après, c'était intense. On a fait visiter les trois hameaux. Enfin, voilà. Après, on a fini au domaine de Prades, qui est un lieu magique. On a fait l'apéro avec justement aussi une petite animation musicale avec un couple qui sont du village, qui s'appelle les 2J, qui font voilà, de l'animation musicale. Et en tout cas, voilà, les gens, oui, ça a été un peu compliqué, on a dû modifier le planning. Après, il y a eu aussi un ancien du village qui a parlé du village et les gens ont vraiment bien aimé, en fait. Voilà, sauf qu'avec la canicule, il y a beaucoup qui ont renoncé ou qui nous ont rejoints que le soir à l'apéro. C'est pour ça que cette année, on s'est dit, ben, avec le risque de la canicule, on fait le en fin de journée. À part bah, le matin au château, mais voilà, ça va être à l'ombre, il n'y a pas de souci pour le tir à l'arc. Mais après, bon, c'est voilà, plutôt en fin de journée. Et comme je l'ai dit, la salle polyvalente étant climatisée, de toute façon, toute la première partie de la soirée, après les musiciens seront dehors, mais il fera meilleur, toute la fin d'après-midi va être dans la salle polyvalente qui est climatisée.
0: Voilà, donc, et ça se terminera aux alentours de quelle heure?
1: Ben, si on respecte l'horaire, mais ça, c'est pas garanti, mais on va dire, nous, on compte jusqu'à 23h maxi. Parce que s'ils démarrent à 21h ou 21h30, ils vont jouer 1h30. Donc, voilà, ça fait ça à peu près.
0: On peut vous suivre pour voir le programme en détail? Vous avez un site, un Facebook, quelque chose comme ça?
1: Alors, nous, on n'a pas de Facebook, mais par contre, il y a le Facebook de Auvert Diva, du café de village Auvert Diva, qui s'écrit O accent circonflexe VERDIVA. Ils ont un peu pris modèle sur nous pour trouver leur nom. Et donc eux, ils ont une page Facebook, effectivement, où vous pouvez avoir toutes les informations.
0: Voilà. Donc le mot de la fin, c'est quoi, Fabienne? Qu'il y ait beaucoup de monde, qu'il fasse moins chaud que l'an dernier?
1: Oui, bah bien sûr qu'il fasse moins
0: chaud. Qu'il ne pleuve pas.
1: Voilà. Qu'il fasse moins chaud, qu'il pleuve pas, on va tout demander. Hein. De toute façon, il faut demander. Après, c'est comme ça qu'on reçoit. Hein. Et puis, effectivement, moi, j'invite vraiment les gens à venir découvrir ce duo de musiciens. Et puis, les compteurs aussi, ça va être très sympathique. Et puis, voilà, vous avez les préventes jusqu'au 15 juin. Ça vous fait, comme je dis, pour un couple, ça fait une barquette de frites, quoi. Donc, ça vaut le coup. Alors, je remercie évidemment toute l'équipe de Vivre Valverdio, les bénévoles, la mairie de Lunas-les-Châteaux qui nous soutient. Puis, alors, évidemment, les intervenants, les compteurs qui... Et les musiciens qui vont faire, et l'association aussi du Bousquet d'Orbe qui va faire l'animation de tir à l'arc.
0: Ouais, et profiter bien sûr de ces magnifiques villages qui restent authentiques.
1: Oui, voilà, c'est aussi l'occasion de découvrir ce petit village de Dio et Valquer. Les gens viennent plus tôt, ils peuvent faire le tour des trois hameaux, c'est vite fait. Hein, voilà, avant on était 172 habitants, donc vous voyez, c'est pas des gros modules. Donc effectivement, c'est l'occasion de découvrir. Puis alors, moi, je suis peut-être un peu chauvine parce que j'habite à Valquer, mais pour moi, Valquer, c'est vraiment le petit hameau authentique. On dirait un petit village corse perché dans la montagne. Il y a la bergerie à l'entrée, donc ça sent la campagne, quoi.
0: Et la cloche sonne.
1: Et la cloche sonne aussi, oui, la cloche de l'église sonne, effectivement. Et là, on a un joli petit cimetière aussi. Moi, j'aime bien visiter les cimetières. Donc si les gens, il y a des adeptes comme moi, on a un joli petit cimetière à Valquer.
0: Fabienne Larivière, merci.
1: Ben merci à vous.
0: Je rappelle donc que vous êtes la présidente de l'association Vivre Valverdio. Merci de nous avoir présenté donc cette deuxième édition de la fête Valverdio qui aura lieu ce samedi 20 juin 2026 à Dio et Valquer.
1: Oui, c'est ça.
0: On peut se dire à l'année prochaine pour la troisième édition.
1: Ben oui, j'espère bien, oui, parce que vous nous suivez depuis la première édition, donc fidèle à Radio Lodève comme vous. Et puis voilà, à l'année prochaine. Déjà, venez cette année. Ça vous donnera l'envie de venir l'année prochaine.
0: Merci.
1: Merci.

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2: Chers amis de Radio Lodève, bonjour. Voici votre émission Passe-temps. Aujourd'hui, nous avons le plaisir d'accueillir Victor et Lélio, qui sont en terminale générale au lycée de Lodève. Bonjour.
3: Bonjour.
4: Bonjour.
2: Ils sont venus avec Arthur, qu'on ne présente plus à la radio.
5: Bonjour.
2: Bonjour Arthur. Et ils vont nous parler de la retraite.
3: C'est ça.
2: Alors, Arthur, je te laisse la parole.
5: Alors, donc, bienvenue et bonjour. Nous allons parler de la retraite tous ensemble et on va essayer de faire une petite émission intergénérationnelle là où chacun va pouvoir donner son avis du côté des seniors et du côté de la jeunesse. Donc déjà, je vais vous dire quelques petits chiffres sur la retraite. Donc par exemple, ça a commencé en 1945 en France, à la Libération. C'était une retraite à 65 ans, à savoir... pour le fun fact que l'espérance de vie à l'époque, en moyenne, était à 65 ans, voilà, alors que maintenant, elle est plutôt à 80. Cet âge de la retraite a un peu bougé. En 82, c'était à 60 ans, puis 62 ans en 2010. Et là, on est en train de progressivement passer à 64 ans depuis 2023. En France, actuellement, il y a 17 millions de retraités, 1,7 actifs pour un retraité. Donc, alors qu'en 1960, il y avait 4 actifs pour un retraité, ça a changé. Et, pas très fun fact, les femmes touchent 40% moins en moyenne que les hommes à la retraite. Voilà. Qu'est-ce que je pourrais dire sur la retraite? Que la retraite, ça vient du mot militaire « retraite ». C'est-à-dire quand on fait une retraite militaire, ben, on a appelé ça comme ça. Et il n'y a pas grand-chose de plus à dire sur la retraite. On pourrait croire, mais en fait, on va explorer ça ensemble. Alors, j'ai une première question, déjà, pour Lélio, Victor. Victor,
4: oui.
5: Première question. La retraite, si je te dis retraite, toi, ça te parle? Ça te dit quelque chose? Ça...
4: J'avoue que, personnellement, dans ma vie de tous les jours, je n'y ai pas encore vraiment réfléchi, mais... c'est encore assez flou, j'ai envie de dire, parce que en vrai, je sais même pas dans quel travail je vais aller plus tard, mais
5: là, tu as quel âge?
4: J'ai 17 ans.
5: 17 ans, donc oui. La retraite, ça serait dans une cinquantaine d'années, voire.
4: C'est ça, c'est donc c'est un peu loin.
5: C'est un peu loin.
4: Mais à quoi je pense? C'est. Je me questionne plutôt dans l'univers de vie. Qu'est-ce qui se passe en fait? Qu'est-ce qu'on fait à ce moment-là? Et du coup, avec proportionnellement à l'argent qu'on pourrait avoir et quelles activités. Bah, oui, qu'est-ce que devient la vie après la retraite en vrai?
5: Ah, ça, eh ben, on va pouvoir poser la question à l'un de nos deux seniors ici, donc Michel.
6: Oui.
5: Michel.
6: La vie après la retraite.
5: Eh ben, oui, par exemple, effectivement, il y a eu un départ à la retraite.
6: Oui.
5: Eh ben, est-ce que ça a changé quelque chose à ta vie? Est-ce que ça a été un nouveau départ?
6: Et quand tu t'en vas, tu dis ouf. Et puis quelques temps après, tu dis mince, c'est un peu tôt. Il faut continuer à avoir une vie active. Donc la retraite, c'est la fin d'une carrière déjà, pour oui. Certains. Il y en a qui l'ont anticipé parce qu'il y a eu des licenciements ou des mises en retraite forcées. Ça aussi, il faut y penser. La retraite, c'est une époque de la vie où tu te trouves libre de faire ce que tu veux. Et parce que quand tu travailles, tu as des contraintes d'horaire, des contraintes administratives. Voilà.
5: Moi,
6: personnellement, à la retraite, je suis resté actif. Parce que, en tant que délégué au senior, j'envoie des seniors qui passent leur journée sur le canapé. Bon, moi, c'est pas mon style. Je sais pas, Patrice, ce que l'on pense. Voilà, donc on est resté actif dans différentes associations.
5: Donc tu as quand même senti un changement à ta retraite, mais pas si grand que ça, en fait. Ça n'a pas changé grand-chose à ton activité.
6: Ben, avec le recul, pour le moment, non, je vois pas trop de changement. Enfin, si, beaucoup plus de disponibilité. Voilà. Quoique j'avais un travail qui était assez prenant aussi.
5: Donc voilà. Tu te sens quand même plus disponible à la retraite.
6: Disponible.
5: Tu voulais dire quelque chose?
4: Oui, en fait, je me pose des questions sur cette liberté. Comment vous la ressentez? Parce que du coup, vous savez, cette liberté, c'est pas oppressant, certaines fois. Parce que dans des livres, en cours de philo, on a vu avec un auteur que ça me fait penser à Sartre, en fait, qui... Ça donne beaucoup de responsabilités, en fait. Et je pense que personnellement, ça me ferait peur, en vrai, d'être responsable de moi-même et de ce que je deviens tout seul, en fait.
6: Oui, mais c'est normal. Tu te retrouves tout d'un coup, on te dit, voilà, maintenant, à partir de demain, tu ne viens plus travailler. Donc, déjà, tu as quelque chose qui se passe dans ta tête. Après, tu fais avec. C'est à toi d'organiser ta vie à la retraite, d'organiser ta vie en couple, d'organiser ta vie associative, d'organiser ta vie politique éventuellement, voilà. Donc, en fait, la retraite, on dit toujours, on prépare la retraite. Ce qu'on prépare à la retraite, c'est qu'on prépare le droit à la retraite. On prépare le salaire à la retraite, mais on ne prépare pas sa vie à la retraite, voilà. Je ne sais pas ce que vous en pensez, mais au lycée, personne ne vous dit, bon, quand vous serez à la retraite, vous pourrez faire ça. On ne vous le dit pas. Voilà, donc il n'y a pas de préparation à la vie de retraité. Il faut se faire soi-même sa préparation.
5: Qu'est-ce que tu en penses, Lélio? Toi, je veux dire, dans le sens de, est-ce que tu penses que toi, tu aurais envie, avec une liberté comme ça à la retraite, de faire des choses en particulier?
3: Ben, c'est sûr qu'on pense souvent, en fait, que... On arrive à la retraite à un moment où peut-être on n'est plus aussi en forme que dans nos plus grandes années et qu'on perd peut-être un peu ce jeu-là où on a beaucoup travaillé durant ces années-là. Mais à la fois, je pense que ça peut être intéressant de... Alors on voit aujourd'hui l'exemple, c'est que vous êtes en train de faire de la radio avec des jeunes. Ça, je trouve ça super. Le fait qu'à la retraite, on puisse se lancer dans ce genre de projet, que l'on puisse peut-être aussi plus se rapprocher de sa famille, tout ça. Donc je pense que cette liberté peut vraiment amener quelque chose. Après, moi, je l'ai vu avec mes grands-parents, évidemment, qui sont peut-être exemple de la retraite le plus près que j'ai. J'ai vu que, évidemment, comme vous avez dit, pareil, mon grand-père et ma grand-mère avaient des travails très prenants. Et quand ils se sont arrêtés, ça a été d'abord la fête. On est enfin à la retraite, on fait tout ce qu'on veut. Ensuite, il y a eu ce petit moment de mou où en fait ils se sont retrouvés à se dire mais en fait j'ai autant de temps que je veux, il faut lutter pour ne pas rester devant le canapé à regarder la télé. Ils ont eu ce coup de revenir, de faire autre chose et d'être maintenant très actifs. Moi je les vois, ils se déplacent tout le temps, ils vont voir les uns, les autres, les amis. Et de temps en temps je me dis mais je suis presque jaloux de là, leur vie qu'ils ont, ils passent du temps avec leurs amis. Dès qu'ils en ont marre, ils changent d'amis, ou ils vont à la famille, ils partent dans le Cantal, ils partent, voilà, toujours en déplacement comme ça. Donc c'est ça donne envie comme vie, mais après, forcément, c'est voilà, c'est un moment où peut-être qu'on le voit aussi, évidemment, du côté de la retraite, il y a quand même ce truc de, on ne dépend plus de soi-même, c'est plus nous qui, on rapporte plus son propre argent. Alors évidemment, on a ce système qui nous a permis d'accumuler pour pouvoir pour profiter de notre retraite. Évidemment, c'est aussi ce sujet de... On n'est plus vraiment tant dépendant de nous en termes d'argent, et peut-être qu'on a peur aussi un peu de perdre le lien avec cette société, parce que le travail, forcément, dès qu'on a un travail, c'est un lien que tout le monde a. La plupart des gens travaillent, donc la plupart des gens vont pouvoir parler de travail ensemble, vont pouvoir dire ah, « moi, je suis à l'école, moi, j'ai un travail, moi, je travaille tant ». Et perdre ce lien-là avec la société peut être un peu dur, mais je pense qu'ils arrivent à trouver un compromis.
5: Béatrice, toi par exemple, est-ce que tu as senti ce creux à la retraite, un moment un peu de, je dirais pas, peut-être pas de perdition, mais un petit peu comme ça, de trop de liberté, de pas savoir quoi faire et finalement de trouver des activités qui te permettent de garder le lien? Tu as senti un petit peu cette chose-là ou...
2: Pas du tout. Pas du tout parce que...
6: Elle n'a pas eu de retraite.
2: J'étais enseignante, mais en même temps, j'étais conseillère conjugale, animatrice de prévention. Et donc, quand j'ai pris ma retraite dans l'enseignement, c'était un métier que j'avais bien aimé, mais de plus en plus, ça devenait difficile. Donc, ça a été pour moi un soulagement, on va dire. Okay. Mais j'ai continué mes activités d'animatrice de prévention. Donc, les jeunes ne m'ont pas quittée, puisque je retournais dans les collèges, dans les lycées, je faisais des permanences, etc. Donc, j'ai continué à travailler. Et au contraire, j'étais plus disponible pour ce métier parce qu'à un moment, c'était quand même assez difficile de jongler entre les deux.
3: Vous avez bien planifié la chose. Vous avez fait une espèce de transition, en fait.
2: Oui.
3: Pour sortir un peu du métier, mais tout en gardant une partie.
2: Voilà. Et après, j'ai fait du bénévolat. Donc, j'étais au Secours Populaire, mais évidemment, ça aurait été trop facile d'être à l'ODEV. J'étais à Montpellier, donc il fallait y aller, etc. Après, j'ai fait un remplacement d'animatrice de prévention, de nouveau, mais pour SOS Hépatite. Donc, de nouveau, je travaillais. Alors là, c'était sur tout le département. J'ai répondu à un appel de candidature et je suis depuis 3 ans correspondante midi libre.
3: Okay.
2: Donc, je prends des rendez-vous, je rencontre des gens, etc. Donc, pour moi, la retraite, ça signifierait quand même un peu travail.
5: Oui, là, j'ai l'impression limite que tu travailles plus depuis que tu es à la retraite.
2: C'est plus difficile d'ailleurs parce que quand j'étais enseignante en début d'année, je savais quel était mon emploi du temps.
3: Oui.
2: Donc je me disais, le lundi je commence à 14h, bref. Et mais là, parce que des fois c'est bien les emplois du temps.
3: Oui.
2: Donc c'était fixe pratiquement sur l'année scolaire. Tandis que là, il faut jongler avec les disponibilités des autres personnes et c'est beaucoup de boulot.
5: Michel ?
6: Non, moi, je voudrais juste ajouter que le fait qu'elle soit comme ça active, et moi un peu moins quand même fait moins de déplacement, c'est bien aussi dans un couple d'être... actifs l'un ou l'autre, parce que deux retraités qui ne font rien toute la journée, je vois mal comment ils peuvent vivre tout le temps ensemble. Quoi. À un moment donné, ça doit craquer.
5: La question moi, que je me pose, c'est qu'est-ce que ça veut dire ne rien faire de sa journée? Moi, je ne sais pas. Je vais parler un petit peu de moi, parce que je suis un peu entre les deux âges. J'ai 35 ans. Effectivement, je commence à y penser. Depuis quelques années, c'est la première fois que tout d'un coup, la retraite m'intéresse. La retraite m'intéresse en termes de sujet, c'est quelque chose qui commence, je me sens concerné. Même si c'est pas pour tout de suite, mais je commence à me dire, tiens, il faudrait que je prépare ma retraite, se préparer de manière administrative, il faudrait que je commence à récupérer toutes mes fiches de paye des boulots parce que j'ai beaucoup bougé et je me dis, oula, j'ai absolument pas, il faudrait que je fasse un premier tri. Et je commence à me poser des questions de qu'est-ce que je ferai à la retraite. Alors j'ai eu plein d'idées, quand j'avais 20 ans, je me disais, quand je serai à la retraite, c'était un peu lunaire, hein. Et j'espère que je vais pas choquer, mais moi je me disais quand je serai à la retraite, je vais prendre toutes les drogues, je vais partir d'autre chose et tout ça. Bon, là maintenant je me dis non, en fait peut-être que c'était pas une si bonne idée. Plus vraiment envie de faire ça. Par contre là en ce moment je me dis ah mais quand je serai à la retraite j'aurai du temps pour jouer à des jeux vidéo. Je vais pas bouger de mon canapé parce que j'ai jamais le temps de jouer à des jeux vidéo. Et je me dis tiens je vais pouvoir faire comme un retour à l'adolescence. J'imagine que cette chose, ces envies actuelles, je pense qu'elles changeront encore. J'ai encore 30 ans de changement d'avis pour voir qu'est-ce que je vais faire à la retraite. Mais rien n'empêche que... Enfin, cela n'empêche pas que j'ai quand même envie, personnellement, d'avoir de rester sur un canapé, à pas faire grand-chose. J'ai l'impression que c'est... Moi, personnellement, peut-être que je suis flemmard, mais c'est quelque chose qui me donne envie. Mais...
6: Tu ne resteras pas sur le canapé 8 heures par jour ou 10 heures par jour.
5: Non,
6: à un moment donné, il faut que tu trouves quelque chose à faire. Quoi.
5: Bah, bien sûr.
2: Moi, mon plus grand plaisir, c'est de me dire « j'ai pas de réveil qui sonne le matin à 6h30 ». Alors ça, je vous jure que c'est génial.
3: Ouais. Moi, j'ai un frère comme ça qui donc, a fini son lycée et a été en prépa. Et il m'a dit que quand il est arrivé dans ses études sup, il s'est dit là maintenant il n'y a plus qu'une chose que je souhaite et que je vais essayer d'adopter dans toute ma vie, c'est ça, c'est de plus mettre de réveil. Il se lève quand il peut et après il s'adapte selon ça.
2: Ouais.
3: Et c'est vrai que c'est une barrière, enfin c'est quelque chose qui doit être agréable d'arriver.
5: En parlant de ça, alors moi c'est cette chose là que j'ai entendue chez mes grands-parents et d'autres personnes plutôt âgées, en termes d'horaire de lever, alors ça dépend un peu des gens, mais en ayant passé toute une carrière 30 ans, 40 ans, 50 ans à travailler, avec des horaires fixes le matin, est-ce qu'il est toujours possible, question très importante, de faire une grasse mat quand on est à la retraite? Ou est-ce que, d'une certaine manière, on n'est pas, matrixé à se lever tôt? Je ne sais pas.
6: Je pense que ça vient de chacune de personnes. Moi, je sais que je ne fais jamais de grasse matinée, même à la retraite.
5: Oh, c'est dur.
6: Voilà. Dommage. Même quand je n'ai rien à faire.
2: Moi aussi.
6: Non, mais c'est une question de métabolisme plus que de...
5: Une habitude, mine de rien.
6: Une habitude aussi, peut-être.
5: On s'est habitué à se lever tôt.
2: Oui, mais enfin, moi, je sais que quand je travaillais dans mon activité principale, le soir, à 9h, j'étais complètement HS. Oui. Et maintenant, je peux regarder la télé, alors que je ne regarde jamais la télé. Je peux regarder la télé tard parce que je sais que le lendemain, je pourrais me lever quand je voudrais. C'est peut-être pas se lever à midi, mais quand on veut.
3: Mmh. Et du coup, vous faites la fête toute la nuit.
2: Voilà.
4: Autant que vous le voulez. Mais du coup, il faudrait trouver un équilibre entre ce temps de repos et cette activité. Et en fait, c'est trop bien. Parce que, vous pouvez faire ce que vous voulez. Mais donc, le plus difficile, ce serait de trouver une activité en même temps, donc. Et de voir des gens, tout en prenant ce temps de repos, qui est à votre disposition, du coup.
2: Oui, mais vous avez, alors là, dans le monde associatif, vous avez obligatoirement quelque chose qui peut vous concerner. Mmh. Et c'est pas une activité salariée, mais c'est quand même une activité pour laquelle vous investissez. Et dans laquelle vous allez vous épanouir aussi. C'est et même, ça. Vous pouvez changer quand vous voulez. Parce que moi, je sais que j'ai changé d'association, parce que j'y trouvais pas mon compte. Et alors que quand on a un travail, pour changer, c'est un peu plus difficile, quoi. Surtout actuellement, je pense que c'est pas évident. Il y a un taux de chômage assez important. Les jeunes, ils ont des difficultés pour trouver un premier emploi. Donc, s'ils ont un CDI, ils ne vont pas dire « Bon, non, ça fait 2 mois, ça suffit. » Non. Alors que nous, on peut.
5: une question comme ça, d'ailleurs, plutôt pour vous, la jeunesse. Si jamais, alors c'est un exercice de pensée un peu difficile, ça serait quoi la retraite idéale pour vous actuellement? De manière plutôt émotive, c'est-à-dire si jamais à un moment vous pouviez être justement à la retraite, être un peu plus âgé effectivement, ça serait quoi le grand projet? Est-ce qu'il y a une idée de grand projet? Je ne sais pas.
4: Plus âgé, je ne sais pas, mais je sais que là, j'aimerais beaucoup avoir plus de temps. Mais parce que j'aime beaucoup faire beaucoup de choses, découvrir. Là, par exemple, je sais que je m'intéresse énormément à la littérature et à la programmation, ce qui n'a rien à voir. Mais c'est difficile d'avoir un bon niveau dans les deux en même temps. Et puis le sport aussi, mais avec de l'âge, ce serait beaucoup plus difficile.
5: Donc lire, faire des programmes et du sport.
4: Oui, une vie sportive, ce serait génial. Bon, je sais que j'adore ça, même si j'ai pas forcément souvent les moyens parce que je vis dans un petit village et j'ai pas forcément de fréquentation là-bas, mais dès que je peux, je le fais. Par exemple, quand le lycée propose des sorties, après là, ça s'éloigne de la retraite, c'est vrai.
5: Là, il faut imaginer qu'effectivement, tu as eu, là, moi je parle d'idéal, tu as eu une super vie active, tu as fait plein de choses, tu as une vie confortable, tu as un environnement confortable, tu as les sous qui vont avec, et la maison, tout ça. Et là, tu as l'occasion dont te dit, ça y est, maintenant, tu peux faire ce que tu veux. Pour l'instant, ça serait plutôt effectivement de se cultiver, d'être actif sportivement ou...
4: Si j'ai de l'énergie, quand je deviens vieux, je serai le plus heureux du monde. Après les jeux vidéo aussi, pareil, comme vous avez dit, forcément.
5: Les jeux vidéo, oui.
6: Mais nous, on n'a pas trop connu ça, les jeux vidéo. Enfin, on n'était pas habitués, à votre âge, aux jeux vidéo. Si on avait le ping-pong, là.
5: Le pong, oui.
2: Ouais. Et encore, ce n'était pas à ton âge, c'était à l'âge de ton fils.
6: Ouais.
5: C'est sûr que là, il y a quand même une question. Si on parle de société, on a donc toutes... je crois qu'on est dans l'époque, là, on a énormément de baby-boomers, donc personnes nées en après-guerre qui sont en train de passer à la retraite ou qui sont déjà passées à la retraite. C'est vrai que si on réfléchit dans 40 ans, 50 ans, on n'aura plus la même génération de retraite. Et C'est vrai que là, je trouve ça intéressant, cette histoire de jeux vidéo et plus généralement d'Internet. On a des personnes dont moi, d'une certaine manière, je suis un peu à la frange, mais qui sont nées dans l'informatique, dans l'Internet, les réseaux sociaux, les jeux vidéo, et énormément de divertissement numérique. J'imagine que ça va changer quelque chose en termes de mœurs, surtout à la retraite, oui.
6: Moi, je voulais peut-être revenir sur les chiffres dont tu as parlé, peut-être pour changer un peu de sujet. De 4 actifs, c'est-à-dire de 4 financeurs de retraite, on est passé à 1,7 financeurs de retraite. Et actuellement, on nous dit que les retraités, nous sommes des nantis, on voyage, des croisières et tout. Est-ce que vous n'avez pas peur qu'à votre retraite, ce chiffre se dégrade encore plus?
3: Bah, alors évidemment, je sais qu'on en avait parlé quand on nous a dit le sujet. Il y a quelqu'un qui on était qui nous a dit, la première chose qu'il a dit, ça a été mais nous on n'aura pas de retraite. Mais bon, je pense que c'est plus une peur qu'autre chose. Je pense qu'on arrivera finalement à en trouver une. Mais évidemment, c'est une peur. Après, il y a il faut que les choses. Je pense qu'on va réussir à retrouver un équilibre pour que les choses se passent. Peut-être qu'il faudra réfléchir autrement à comment on fait sa retraite. Peut-être qu'il faudra. Je ne sais pas, moi, compter sur un travail différent pour pouvoir apporter quand même des sous, peut-être par exemple à la retraite, ou par exemple que, je ne sais pas, moi, des choses qui demandent un peu moins d'énergie aussi. Donc peut-être qu'on aura un travail qui. On finira le travail un peu plus tard, mais est-ce qu'au final, ce ne sera pas un travail un peu différent? Est-ce qu'on ne pourrait pas rémunérer, par exemple, les gens qui font du bénévolat ou des trucs comme ça? Ça peut être. Un peu une idée, et évidemment, il y a ce phénomène qu'en ce moment, comme vous l'avez dit, on est dans le baby-boom, donc c'est le moment où il y a eu le plus d'enfants en France sur de nombreuses années, et évidemment, en ce moment, il y a tendance à avoir moins d'enfants, donc évidemment, la population a tendance à être moindre, enfin plus petite qu'avant, et donc forcément, il y a ce rapport, comme vous le disiez, de 4 et de 1 maintenant, qui change, mais... Je pense qu'il suffit qu'on trouve la solution, qu'on marche ensemble, qu'on la trouve, mais j'ai pas plus peur que ça, parce que je me dis que c'est suffisamment loin pour que j'ai tant de le voir venir, que la société tente de le voir venir, qu'on puisse évoluer et qu'on puisse trouver une solution.
6: D'accord, donc vous n'êtes pas jaloux des retraités actuels?
3: Un peu.
6: Non, parce que.
5: Moi, je suis totalement jaloux.
6: Il y a ce sentiment au niveau national, puis au niveau mondial, de jalousie entre la génération augmentante et les boomers qu'on appelle, qui eux, apparemment, on a tout. On n'a rien à se reprocher, on a la maison, on a tout. Ben. Ce qui n'est pas le cas pour tout le monde, d'ailleurs. Et ça crée une espèce de climat de division, ce genre de choses.
5: Moi, de mon âge, et en parlant avec des copains et des copines, eh ben clairement oui, il y a une, je pense qu'il y a quand même une jalousie ambiante. Le mot jalousie, c'est peut-être pas le bon, mais il y a une jalousie, mais c'est pas seulement par rapport à la retraite, c'est par rapport au monde que l'on a actuellement, c'est par rapport à toutes les nouvelles difficultés dans le monde. Par exemple, si on parle d'écologie, il y a une vraie jalousie, si c'était le mot, par rapport aux générations précédentes, dans le sens que j'aimerais bien pouvoir, dans l'idéal, n'en avoir rien à faire de l'écologie, me dire je peux avoir un gros 4x4, avoir la consommation que je veux et ne pas avoir ce sentiment un peu de culpabilité ou ce sentiment qu'il y aura un impact négatif sur l'écologie ou de me dire que la planète va bien et c'est vrai que, ou de me dire que l'économie va bien et plein de choses et c'est vrai que ça c'est toujours difficile de se dire, et les personnes qui arrivent à la retraite maintenant ont pu profiter d'une vie avec souvent, même si c'est pas la totalité, un plein emploi, des questionnements moindres, quelque chose de plus d'innocence en termes de la consommation, de l'environnement et tout ça, qui ne sera peut-être pas le cas pour moi quand j'arriverai à la retraite, et encore moins pour les jeunes générations. Ça, c'est une impression quand même que le monde va pas forcément dans les bonnes directions et qu'on a des nouvelles inquiétudes et préoccupations qui nous empêchent des fois de vivre pleinement notre vie. Oui, je pense qu'il y a une jalousie, je pense qu'il y a une césure entre les différentes générations. Je pense que ça, c'est quelque chose de compliqué. C'est pour ça qu'effectivement, cette émission, par exemple, est là pour qu'on puisse discuter entre différentes générations d'un même sujet. Par contre, je pense que c'est pas quelque chose qui est immuable, qui est définitif, et on ne sait absolument pas de quoi l'avenir sera fait. Mais j'avoue que si on devait me poser la question, qu'est-ce que vous en pensez, qu'est-ce que vous ferez à la retraite, j'avoue que je peux avoir plein d'idées de jeux vidéo, de plein de choses, mais je pense que là, qu'est-ce qui va, où je serai dans, où sera le monde dans 30 ans, dans 40 ans, j'ai un peu du mal à me dire que rien n'aura changé et que j'en serai juste à un moment où je partirai à la retraite. C'est vrai que là, on passe d'une autre question, c'est de plus d'inquiétude sur ce moment-là.
6: C'est ce que dit un retraité de mon temps. Et puis un jeune, il ira de ton temps. Et on n'a pas les mêmes... On va être accusé de... Par exemple, pour le réchauffement climatique, on accuse souvent les retraités de ne pas avoir fait suffisamment tôt, pris les mesures qui s'imposaient. Voilà, c'est compliqué.
3: Oui. C'est vrai qu'il y a eu cette génération, un peu après les guerres, qui ont été... On dit souvent, c'était les bonnes générations, quoi. C'était là où il fallait vivre, parce qu'on a eu un peu tous les bénéfices, tout ça. Après, je pense que aussi, même si ça a peut-être été une génération qui a particulièrement été avantagée, chaque génération a des pour et des contre. Quand vous parlez de l'environnement, c'est pas forcément que de la faute des retraités, hein, c'est toute une éducation peut-être, qu'il fallait revoir aussi à cette époque-là. Et sur ce même point de l'éducation, peut-être que vous n'avez pas eu la chance, notamment je pense aux femmes, d'être autant valorisées qu'aujourd'hui pour nous. Donc, est-ce qu'il n'y a pas aussi un peu un contre? Alors oui, ils ont eu pas se poser de problème pour le réchauffement climatique, pas de problème au niveau de l'économie, pas de problème au niveau peut-être même de la sécurité internationale. C'est encore vite dit, parce qu'il y a quand même eu la guerre froide, etc., mais pas dans les détails. Mais en tout cas, il y a d'autres points où vous n'avez peut-être pas été aussi avantagés que nous. Peut-être que nous, on a aussi une chance sur certains points et qu'il faut savoir la voir aussi. Mais c'est sûr que... C'est pas de la jalousie, ce que vous avez dit, mais c'est sûr que c'est un point, on regarde un point derrière, on s'est dit, ah, ça devait quand même pas trop mal.
5: Qu'est-ce que j'aurais voulu vivre dans les années 70, moi?
3: C'est ça.
2: Oui, peut-être, mais il n'y avait quand même pas que des avantages.
5: C'est vrai.
2: Je suis en train de relire le livre de Marie Rouanet, Nous les filles, puisque je ne sais pas si vous connaissez Marie Rouanet déjà. Et puis, je ne sais pas si vous savez qu'elle est décédée. Je relisais son livre et elle parlait de l'éducation des filles. Eh bien, c'était quand même pas génial. Hein. Des écoles... Moi, j'ai connu que des écoles de filles. Ouais. On avait, vous dites, on avait tous les moyens, les parents ils économisaient. Moi j'ai toujours vu mes parents avec le système des enveloppes, parce que ils ne voulaient pas emprunter, parce que ils faisaient attention, pourtant ils avaient deux salaires à la maison. Donc c'était, puis la machine à laver, tout le monde l'avait pas, et même la télé, c'était un petit machin comme ça, en noir et blanc. Le lave-vaisselle, alors là, n'en parlons pas. c'est peut-être pas la panacée universelle, ce dont je suis en train de parler, mais c'était quand même la vie de tous les jours. On n'avait pas d'argent de poche. Quand on avait une petite pièce, soit on l'avait chipée, soit on nous l'avait gracieusement donnée, on allait s'acheter un petit bonbon. Ça existait, hein, ils étaient vendus au détail.
3: Je sais bien, moi aussi je l'ai fait quand j'étais petit. Et d'ailleurs, j'ai vu les prix des bonbons changer. Donc, un bonbon, je pense que vous en aviez un peu plus.
2: 5 centimes.
6: Ça, le gagnant.
2: Okay. Les petites boîtes de coco, les trucs. Et quand on en avait une et que les copines n'en avaient pas, soit on acceptait d'en donner, soit on faisait la belle.
5: Ce que je trouve intéressant dans ce que tu dis, mine de rien, il va falloir bientôt qu'on finisse, c'est qu'effectivement, à chaque génération, ses propres problématiques. Oui. Et comment, de quoi sera fait la retraite de demain? C'est toujours un peu difficile à voir et c'est vraiment, on va dire, supputé sur des choses qu'on ne peut pas trop savoir sur l'avenir, que ça soit dans 30 ans, dans 50 ans, c'est toujours un peu difficile. C'est vrai que le mot jalousie n'est peut-être pas le bon. Par contre, oui, il y a des différences, on sent que ça ne sera pas la même chose. Donc, effectivement, la retraite, c'est un sujet très vaste. On n'aura sûrement pas le temps de tout raconter lors de cette émission. Mais nous allons pouvoir continuer après une petite pause musicale. Et alors, je demande à Lélio s'il a une idée de musique à mettre.
3: Bon, je suis peut-être un peu biaisé, mais Surtout dans ces moments où on parle de retraite, je pense un peu à la famille, donc je pense à ma mère.

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1: De retour sur Radio Lodève, nous sommes dans l'émission Passe-temps avec Béatrice, Michel, Lélio et Victor. Et nous parlons d'un sujet qui nous concerne tous de près ou de loin, la retraite. Alors, nous avons parlé de beaucoup de choses, des inquiétudes, des jalousies entre différentes générations, de comment on a vécu sa retraite, de comment on voit sa retraite lointaine. Là, je vais poser des questions un petit peu différentes. Par exemple, à Béatrice, s'il y avait eu quelque chose à faire différemment dans la préparation de la retraite, dans le moment du passage à la retraite, est-ce que tu aurais changé quelque chose ? C'est pas facile comme question, mais...
2: Oui, mais non. Je ne crois pas que j'aurais changé parce que il y avait ce chevauchement, ce tuilage. Donc ça a été, je trouve que ça a été facilitateur. Ça m'a permis de passer du métier d'enseignante en continuant sur le conseil conjugal et la prévention. Les enfants étaient grands. Donc ça aussi c'est important, pour les femmes essentiellement, mais aussi pour les hommes maintenant, c'est un facteur de liberté quand les enfants sont devenus adultes, on se sent quand même libéré de ses préoccupations, parce que c'est vrai que c'était un plaisir d'avoir des enfants, de les élever, mais c'est un drôle de boulot. Donc, pour lequel on n'est pas préparé et qu'on est obligé d'assumer. Donc, ça y est, ils sont adultes, ils s'envolent, et nous, on est libres. Donc, voilà, c'est ce qu'on croit. Seulement, ils ont des enfants. Et puis, il faut quand même s'en occuper. Alors, si on s'en occupe pas, on culpabilise. Donc, je pense que...

0: c'est un peu ça que j'aurais changé.
1: Que me tu donner, aurais changé, c'était...
0: Oui, me donner le droit de dire non.
1: Oh. Hmm. Eh bien, il se trouve que j'ai été à une formation sur le passage à la retraite avec la CARSAT sur Montpellier. Et ça parlait beaucoup de ce passage à la retraite, donc des difficultés administratives, de préparer 5 à 10 ans des fois avant le passage à la retraite. Et ça parlait vraiment de cette chose-là. À un moment dans le sujet, c'était vraiment la garde d'enfants. C'est quelque chose qui préoccupe énormément parce qu'il y a souvent une idée que les retraités ont beaucoup plus de temps, n'ont plus de semaines... de 5 jours semaine plus des week-ends, les week-ends n'existent plus, et donc ils ont énormément de disponibilité pour faire de la garde d'enfants. Mmh. Et j'ai cru comprendre que c'était une plainte des fois de la part de personnes âgées qui disaient mais en fait depuis on m'appelle à toute heure de la journée, que enfin à toute heure, n'importe quel jour, pour pouvoir garder les enfants, alors que mine de rien j'ai une vie. Et c'est toujours difficile d'arriver à coïncider tout ça avec, j'imagine, cette histoire de culpabilité, des fois, oui, de devoir garder les petits-enfants. Michel, toi, est-ce que tu aurais changé quelque chose ou
2: si alors... j'aurais changé mon âge à la retraite. 40 ans, ça aurait été mieux. Ouais, non, mais c'est vrai qu'on rentre dans une époque aussi, à 65 ans ou plus, où on commence à penser à la fin de vie. On commence à un certain âge à avoir son entourage ou des amis, ou on regarde les rubriques nécrologiques sur le journal. Ça aussi, on n'y pense pas quand on est jeune. C'est donc, il y a une inquiétude. Mais finalement, ce n'est pas une inquiétude principale. Non, je crois que ce qu'il faut, c'est lutter contre la nuit, parce que c'est pas facile. Changer quelque chose, non, peut-être ça change quelque chose au niveau du couple. Peut-être il y a plus de tendresse que d'amour. Voilà, je ne sais pas, il y a beaucoup de changements qui s'opèrent. Mais ça, c'est personnel à chacun.
1: Bien sûr.
2: C'est compliqué.
1: Et ça me fait poser une question quand tu as dit à 40 ans, ça aurait été différent. Effectivement, on n'a pas les mêmes préoccupations en termes de fin de vie et tout ça. Si jamais, là je pose la question à Victor, si jamais on te disait, eh ben écoute, là tu vas finir ton lycée, tu vas travailler 5 ans, et après tu pars à la retraite, est-ce que ça te conviendrait?
3: Dans cette vision de la vie active, du coup j'aurais bien aimé faire quelque chose, et pouvoir être fière de moi, surtout dans quelque chose que j'ai fait. Mais après, est-ce que je suis forcée de passer pour le travail pour ça? Je sais pas, peut-être que je pourrais être fière de moi en faisant des choses actives, comme je disais tout à l'heure, en faisant du sport à la retraite, et puis en fait, peut-être que ça pourrait être super cool.
1: Donc il n'y a pas forcément une envie d'avoir une carrière quand même de 20 ans, 30 ans, d'une carrière ou d'avoir une vie active, on va dire, salariée, parce qu'on parle de travail souvent avant la retraite, même si c'est un peu biaisé vu qu'après la retraite, on travaille aussi.
3: Oui.
1: Mais donc, oui, partir à la retraite dès la fin du lycée, par exemple, c'est quelque chose qui ne dérangerait pas non plus.
3: Dès la fin du lycée, ça paraît compliqué. Mais, enfin, 5 ans, par exemple, c'est pas mal.
1: Ouais.
3: C'est une petite avance. Mais je pourrais être fière de moi pour quelque chose, une carrière professionnelle, je sais pas, mais quelque chose que j'ai fait moi-même, de mon côté, ou avec des amis, ça pourrait très bien le faire. Et puis, en fait, j'ai l'impression que, et ça doit être le cas, que... On trace la vie, c'est-à-dire que on va forcément, au bout d'un moment, passer par l'école, par le travail et puis par la retraite. Et il n'y a pas de manière de le faire autrement. Et même, je sais pas, avoir une vie en couple dans une maison avec une ou deux personnes, peut-être un petit chat. Mais je pense qu'il pourrait y avoir des alternatives. Et enfin, ça paraît, si on faisait des alternatives, on pourrait très mal vu par le reste, parce que c'est différent. Et donc, je sais pas, ça pourrait être une question à se poser. Que faire si on travaillait pas et qu'on avait une retraite tout de suite? Moi, je pense que je pourrais faire des projets avec des amis et être fière de moi pour plein de choses que je me serais posé moi-même.
1: D'accord, merci. Lélio, tu aurais quelque chose à dire?
4: C'est vrai que j'ai bien aimé ton idée d'une alternative. Moi, j'aurais pas envie de rentrer à la retraite tout de suite, parce que j'avoue que le côté, pas forcément carrière dans le modèle standard, mais ça ne me dérangerait pas d'avoir une carrière, d'avoir un train de vie. Mais est-ce que je pourrais pas plutôt faire, par exemple, une année sabbatique tous les 5 ans, et que du coup, je à la rigueur, reporter ma retraite à plus tard, voire ne pas avoir de retraite, mais en fait profiter des années où peut-être j'ai plus d'énergie, que j'ai plus envie, que j'ai de nouvelles envies, de me dire que en fait tout ce temps-là que je pourrais passer à la retraite, je vais le passer pendant mes années de travail, mais je vais juste y mettre des césures. Comme ça, je vais apporter. Je vais aussi, quand je vais revenir dans mon travail, je vais avoir plus envie d'y retourner, ou peut-être j'aurai envie de changer de travail, et du coup j'aurai le temps de me projeter dans de nouveaux projets, d'apprendre de nouvelles choses pour pouvoir peut-être avoir un nouveau travail. Et du coup, l'idée d'aller à la retraite tout de suite ne me plaît pas forcément.
2: J'ai quand même... C'est une bonne idée, ça, de reporter, quand tu as une envie, ta retraite. C'est une très bonne idée, ça.
1: Ouais. Ah ben, je trouve ça pas mal. Ouais. Moi, j'aimerais bien, limite, sinon, qu'on inverse la retraite. C'est-à-dire, quand on a encore plein d'énergie, de 20 à... On va dire 20 ans de retraite, de 20 à 40 ans, on est à la retraite, et à partir de 40 ans, on commence à travailler.
2: Oui.
1: Bon, ça veut dire que juste à la fin, on travaille. Peut-être qu'on sera fatigué.
4: Il faut aussi reprendre à 40 ans tout ce qu'on a pu oublier. Enfin, il faut rapprendre. Parce que peut-être que dans ces 20 années-là, on n'a pas forcément le temps d'apprendre.
1: Il y a des petites difficultés à mettre en place ce système, c'est sûr. Mais ça me fait penser à un autre système. Et là, c'est plutôt à vous, du côté des seniors, que je vais vous poser la question. Est-ce que vous trouverez que ça serait vous préféreriez avoir moins de travail, mais sur une plus longue période? C'est-à-dire, imaginons, je ne sais pas, des semaines de 3 jours. Mais sur, par contre, et qu'on prenne la retraite à 70 ans, ou 80 ans, je ne sais pas, ou beaucoup plus de travail, des semaines de 7 jours, mais par contre une retraite beaucoup plus tôt. Où là, on est dans un bon équilibre.
2: C'est délicat.
0: Mais ça dépend de quel travail. Voilà. Ça dépend de quel travail il s'agit. Je vais mettre les profs en colère, mais 18 heures par semaine, même si on a du travail à la maison, c'est faisable. Tandis que à l'époque, c'était 40 ou plus d'heures par semaine. Peut-être dans une fonderie ou dans les mines de la Kojima, c'était peut-être pas la même chose. Donc moi je trouve que non, je trouvais qu'à 60 ans c'était vachement bien, ça suffisait, j'avais fait le tour de la question, mais c'est parce que j'avais quand même des horaires assez sympathiques.
1: Oui, c'est vrai que ça dépendrait du coup énormément du travail. Là, on arrive sur toute une question de faut-il différencier les retraites ou pas. Ça dépend d'ailleurs pas mal des pays. Hein. Oui. Il y a des pays qui différencient énormément, d'autres non. Il y en a certains qui prennent, qui a toute une partie de fonds privés en plus dans la retraite. C'est vrai qu'on a plein de systèmes différents. Bon, on n'a jamais eu encore le système de on a à 20 ans on part à la retraite et à 40 ans on commence à travailler. Celui-là, on l'a jamais eu. Mais oui, tu voulais dire.
2: On était dans une époque aussi où quand on avait un travail, on le gardait quasiment toute sa carrière active, oui. À part peut-être les fonctionnaires encore plus. Actuellement, vous avez peut-être un travail, il faudra changer dans 3-4 ans, parce que selon le métier que vous choisirez ou la branche que vous choisirez. Donc là, ça peut, c'est différent. Quand tu as un travail haché, tu peux prendre des périodes de repos, hein. Tu prends un an entre, là c'est intéressant. Sachant quand même qu'il faudra toujours cotiser au moins 40 ans ou 42 ans,
4: oui,
2: pour sa retraite. 42 ans, c'est beaucoup quand même. Hein.
4: Ça décale un peu l'âge de la retraite, mais au final, on a pu profiter aussi de belles années. Donc,
2: oui. Mais là, tu fais un pari sur l'avenir. Tu te dis que tu seras encore en forme à la retraite. Voilà.
4: Je fais pari.
2: Et fais le pari, oui.
1: Moi, c'est vrai que c'est ça qui est. Ça, c'est une frayeur que j'ai de la forme physique que je pourrais avoir à la retraite. Si je regarde par exemple mon grand-père qui commence à perdre un petit peu la mémoire et tout ça, et il le fait de manière plutôt jeune, bon, enfin, 75 ans, il est plus du tout en forme, mais je sais que, effectivement, il n'a plus l'occasion, à 75 ans, de réaliser n'importe quoi comme projet, c'est-à-dire faire de la spéléo, des randos de plusieurs jours, ou des choses comme ça. C'est vrai que les possibilités, plus l'âge avance, sont des fois un petit peu réduites. Pas totalement, faut pas se faire avoir sur ça, mais effectivement, on ne voyage pas à 20 ans comme on voyage à 60 ans.
0: Non, mais on s'adapte.
1: Oui, on s'adapte.
0: Et ça peut être aussi intéressant. Une croisière sur les beaux paquebots, là, ça peut être plaisant quand même, plutôt qu'avec des scorpions et des mygales dans...
1: C'est vrai. C'est une autre manière de voyager
0: c'est
1: qui peut être
0: sympa. C'est une autre manière, ouais.
1: Nous allons bientôt finir cette émission, bientôt conclure cette émission. Alors, Là, je vais poser une question, par exemple, pour vous. Si jamais vous aviez un conseil pour les auditeurs qui, attention, ne sont pas à la retraite, mais vont bientôt passer dans les 5 prochaines années, par exemple, à la retraite. Quelque chose à faire, quelque chose à ne pas faire, peut-être ?
0: Je pense qu'il n'y a rien à dire, c'est à eux à trouver.
1: C'est à eux à trouver, oui. Ça dépend de la personne.
0: Oui, ça dépend de la personne. Il y en a qui trouveront complètement... je connais des dames qui sont ravies de garder leurs petits-enfants tous les jours de la semaine. J'en connais d'autres qui sont ravis d'aller faire de la marche à pied, d'autres d'écouter de la musique ou d'aller à des balles d'été dansant. Moi, je dis c'est une question personnelle et c'est pas moi je me sens pas de donner des conseils à qui que ce soit. Il faut improviser, être inventif et avoir envie de bouger.
1: Okay. Michel.
2: La question c'est, qu'est-ce que dirait aux gens...
1: Oui, si jamais il y a quelqu'un qui devait passer bientôt à la retraite, est-ce qu'il y aurait un conseil ou
2: un... D'abord un conseil pratique, c'est de vérifier leurs droits, parce qu'on s'est aperçu avec le temps qu'il y a pas mal d'erreurs, des fois des cotisations qui n'ont pas été enregistrées, ou du travail, certains ont fait beaucoup de travail au noir, ou non déclaré, est-ce que, voilà, bien vérifier ses droits... savoir ce qu'on a, parce qu'il faut faire un budget à la retraite qui est différent de celui quand on a la vie active. Donc il faut. Après, un conseil, comme Béatrice, moi je.
1: Déjà, le conseil d'anticiper était pas mal.
2: Peut-être de, pendant les 2 ou 3 premières années, de s'occuper en bénévolat pour qu'il y ait une transition un peu plus douce. Voilà. Parce que de 100 à 0, il vaut mieux que 50 au milieu. Quoi. Voilà.
1: Alors un dernier mot pour Lélio, par rapport à une autre question, ça serait plutôt, qu'est-ce que tu penses que tu retiendrais de cette émission? Est-ce que tu as appris quelque chose? Est-ce que...
4: Oui, évidemment, on apprend, mais donc je ferai déjà bien attention à regarder quels sont mes droits vis-à-vis de ma retraite, et je sais que... Déjà, moi, certains parmi mes amis qui ont pu avoir des jobs d'été commencent déjà à cotiser, déjà à notre âge. Donc, je garderai un œil assez attentif là-dessus pour ne pas me retrouver trop tard à me dire « En fait, qu'en est-il ?» Donc, j'y ferai attention. Et surtout, j'ai trouvé très intéressant la transition, parce que c'est vrai qu'à moindre mesure, nous, on a pu, par exemple, expérimenter... pendant un examen, par exemple, les journées avant, on révise beaucoup. Pendant l'examen, on travaille dur. Et quand on finit cette période d'examen, cette période de révision, qu'importe, on arrive un peu dans un creux. On a l'impression d'être vide. Et que même les choses qu'on pouvait aimer faire avant, quand on avait du temps libre, que ce soit regarder la télé, jouer aux jeux vidéo, nous paraissent un peu fades en comparaison. Et du coup, c'est intéressant le côté vie associative, bénévolat, pour trouver... 50, comme vous avez dit, une marche entre mon boulot et ma retraite.
1: Victor, un avis sur quelque chose que tu aurais retenu de cet échange
3: ou... Je suis plutôt d'accord avec tout ce que vient de dire Lélio. Et non, en fait, oui, ça me rassure un peu d'une certaine manière, parce que moi, je savais pas trop qu'est-ce qui allait en devenir. Et d'un autre côté, ça me met un peu le stress, parce que je ne saurais pas trop où aller chercher mes droits, par exemple. Et non, par rapport au métier aussi, du coup, je sais que moi, j'aimerais bien changer. Enfin, j'aimerais pas faire tout le temps la même chose. Je pense que je suis plus préparée que je ne l'étais avant, maintenant, à la suite, j'imagine.
1: Oh, bon, c'est déjà bien, c'est déjà super. Voilà, moi ce que je retiens, c'est qu'effectivement ça dépend beaucoup des gens. Moi ce que je retiens, c'est que aussi ça me fait encore un peu plus penser à la retraite. Il va vraiment falloir que je regarde où en sont mes droits, même si j'en suis qu'à la moitié. Et mais je me sens pas inquiet par la retraite en elle-même, plus par l'avenir en général des fois. Victor, est-ce que tu aurais une chanson, une idée de chanson pour après? En lien ou pas en lien?
3: Pourquoi pas Feel Good de Gorillaz.
1: Ah oui, trop bien. Feel Good de Gorillaz. Eh ben, merci beaucoup pour cette émission. Je remercie Béatrice, Michel, Lélio et Victor pour avoir discuté ensemble de la retraite. Cette émission vous était présentée par Passe-Temps. Et bonne écoute sur Radio Lodève.

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C'est la fin de votre émission Passe-temps. N'hésitez pas à nous faire part de vos remarques sur notre adresse mail passetemps.lodev@gmail.com et retrouvez-nous tous les premiers et troisièmes lundis de chaque mois à 11h sur Radio Lodev. À bientôt.

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1: Il est 16h.
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4: Bonjour, bienvenue et merci d'écouter Radio Lodev. Par ici, les sorties, c'est la chronique cinéma. Comme tous les mercredis, on se retrouve pour parler de l'actualité cinéma, des films qui sortent. En ce mercredi 17 juin 2026, on parle tout d'abord de la comédie The Giacomo de Baptiste Drapeau avec Xavier Lacaille, Thibaut Inchep, Benjamin Castaldi. Pour atteindre 1 million de followers, Giacomo ne reculera devant rien. De Amiens à Dubaï, l'ascension vertigineuse d'un influenceur prêt à franchir toutes les limites pour faire exploser le buzz. On écoute la bande-annonce.
5: Frérot, faut que tu commences ton film avec cette scène. Là, vous allez voir ma vie d'influenceur. Et vous allez voir l'histoire, elle est incroyable. Ça va aller assez vite, donc essayez de pas trop cligner des yeux.
6: Oula !
5: Je me présente, je m'appelle Giacomo. Mon objectif, c'est les 1000K en fait. Moi, je suis parti de Amiens, j'habitais tout seul. Mes postes, je les voyais comme des tableaux en fait, de grands maîtres.
7: Giacomo, c'est quoi son problème?
5: Comment tu fais pour avoir 1000K?
8: T'achètes du chocolat?
5: Oui. J'ai capté le truc.
7: C'est Giovanni, hein?
5: Giacomo.
7: Ah, Giacomo, oui.
5: Vous avez été acheté par Dubaï, non?
7: Jamais de la vie.
5: Ah bon?
7: Sinon, je me serais vendu.
9: C'est l'histoire d'un petit gars Damien, prêt à tout pour ne plus être un mystère nobody.
5: C'est féerique en fait, comme Blanche-Neige. Là-bas, j'étais un nain, maintenant j'ai l'impression d'être la princesse. Je suis Giacomo. Est-ce que t'es expert dans un domaine?
9: Tu vas pas devenir le king, le machin comme ça.
5: Je suis avec Ragnar le Breton. Ça tue. Il s'est passé une dinguerie là.
7: J'aurais pas pu faire mieux pour entrer dans le game, franchement. Amiens, Paris, Dubaï, ce film c'est quoi? C'est story.
5: Ambiance Apollo Creed. Non, Apollo 13. Il y a des gens qui disent l'argent ça fait le bonheur. Moi je vais dire c'est la célébrité qui fait le bonheur.
10: Vous savez, c'est très grave hein, ce que vous dites.
7: Ça va être un truc de fou. On va péter le game.
5: Ça tue.
4: L'actualité cinéma, c'est le film d'animation Toy Story 5 avec les voix de Jean-Philippe Puy-Martin, Tom Hanks et Richard Darbois. Buzz, Woody, Jessie et le reste de la bande verront leur travail remis en question lorsqu'ils découvriront que ce qui obsède les enfants d'aujourd'hui s'appelle l'électronique. On écoute la bande-annonce.
11: Fourchette, voulez-vous prendre Karen Beverly pour légitime épouse?
12: Yeah! Je vous déclare maintenant couvert pour la vie. Wow. Il a empoisonné la demoiselle de l'homme.
13: Bonnie, il y a un colis pour toi.
14: Merci. Salut, je m'appelle Lily Pad. Jouons ensemble.
15: C'est l'extinction, ça recommence.
16: Bonnie, le temps d'écran est terminé.
17: D'accord. Il faut que je te parle, ma fille.
18: Tu ne vas pas m'appeler Lily plutôt?
17: Écoute-moi, avec les jouets, on a essayé tout l'été d'aider Bonnie à se faire des amis.
18: Oui.
17: Et toi, t'es venu tout gâcher avec
18: moi.
17: Arrête, puis tu m'écoutes même pas.
18: J'écoute toujours tout. Tiens, regarde.
19: Bon, écoute-moi, avec les jouets, on a essayé tout l'été.
18: Version espagnole.
17: Quoi?
20: Proms pour étranger dans le placard.
17: Woody.
21: Jessie, salut.
17: Est-ce que ça va aussi mal qu'on le dit pour les jouets?
21: On en voit de plus en plus abandonnés chaque jour.
20: On est fichus!
17: La technologie nous a envahis aussi.
21: Je sais pas quoi te dire, Jessie. Avec un jouet, on peut jouer, mais avec la tech, on peut tout faire.
17: Je perds Bonnie à cause de cette machine.
22: Je suis ton ami.
21: Je suis venu le plus vite possible.
23: Pourquoi tu portes une robe, Woody?
21: Ça s'appelle un poncho, Fourchette.
17: Quelqu'un a un feutre marron.
21: Halt! Qui va là?
23: Wow, je viens en paix.
21: Ça faisait longtemps, cowboy.
18: Tu es quoi, toi? Un vieux monsieur en jouet?
23: Quoi?
24: En fait, elle croit que t'es vieux parce que tu perds tes cheveux, Woody.
18: Bonnie a besoin de quelqu'un né au même siècle qu'elle. Ciao, les jouets.
22: Ton ami,
25: il nous faut du renfort.
24: Elle s'enfuit,
25: Buzz. Notre mission sur cette planète est de faire le bonheur d'un enfant.
22: Rappelle-toi ce que ton vieux pote disait.
17: Bonnie a encore besoin de nous. En avant, pile-poil.
21: Buzz, reste là, je vais avec eux. Tu crois que j'en suis pas capable?
25: Joli poncho.
0: Que c'est bon de les revoir se disputer.
1: Ça m'avait manqué aussi.
4: L'actualité cinéma, c'est la comédie Devient Génial, un film de Léo Grandperret avec Manu Payet, Mel Rabedia et Marie-Julie Bopp. Mathias est prof et vient enfin d'obtenir sa mutation dans le collège de sa fille. Pourtant, à peine arrivé, on lui apprend que sa classe d'allemand va fermer faute d'inscrits. Il décide alors d'organiser un voyage en Allemagne pour motiver les adolescents à choisir la langue et pour le financer, il fait appel à Iris, la responsable du comité de jumelage local. Le seul hic, c'est que Mathias est prof d'espagnol. On écoute la bonne annonce.
2: Guten Tag. Je suis Mathias Bertin, je suis auto-professeur d'allemand.
3: Papa, t'es pas prof d'allemand.
2: Ah, ça va, j'ai assuré, non.
3: Ça va, tu prends tes marques?
2: Ouais, carrément, tout va bien. Tant que...
6: Ça fait 3 ans que je vis à 600 km de ma fille, je veux plus être loin d'elle.
3: Et pour le voyage, tu vas faire comment?
6: Quel voyage? Vous avez organisé un voyage en Allemagne.
8: Je viens de finaliser le dossier.
6: Vous avez prévu quoi?
8: De la bonne humeur.
2: Tout le monde dans le bus? En 45, les Allemands ont décidé de saboter les piliers du pont.
8: Donnez-moi vos téléphones. Allez. Allez,
3: Décochons, je porte plainte. Tout va bien, mais on a perdu un élève. Et on sait pas qui c'est.
8: On arrive à un moment là, tu vas être hyper fort. Profitez de chaque seconde. Bienvenue les enfants.
6: Jean-Jacques Goldman.
3: On va vraiment dormir là?
8: Ah, c'est parfait.
6: Merci d'être là.
8: Eh mais, c'est romantique, hein. Ça me donne envie.
26: Deviens génial, deviens...
8: Oui, spectacle de fin de voyage. Bah, je t'en ai parlé.
3: Faire un spectacle?
6: Oui. Là, ce qu'on veut, c'est montrer à tout le monde que vous savez faire ça.
2: Il y a une seule règle. Les éclater. Ça, je le fais pour toi, le voyage, le bordel. Pour nous.
8: Je dois te rappeler le nombre de fois où on a frôlé la catastrophe depuis le début du voyage.
6: Je me rends compte que j'aime bien ce qu'on vit là. J'aime bien le voyage, j'aime bien les gens, les gamins, l'Allemagne.

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1: Et c'est l'heure du journal avec vous, Mathieu Vendrely. Bonjour Mathieu.
2: Bonjour Juan, bonjour à toutes et à tous. Et d'abord donc, ce moment historique aujourd'hui, Coupe du Monde, le retour de la RDC, un demi-siècle plus tard, groupe K, les Congolais entrent en piste ce soir, 17h, temps universel, face au Portugal, Pascal Moulégua, à Kinshasa, les supporters des Léopards sont déjà prêts.
3: Sur l'avenue du commerce, Niklet fait des bonnes affaires, maillot, drapeau et autres gadgets aux couleurs nationales s'arrachent.
4: J'ai vendu beaucoup de vareuses aujourd'hui, c'est déjà ma troisième cargaison depuis ce matin. Je suis très contente, je suis convaincue que nous allons gagner, même un match nul serait déjà une bonne chose.
3: Parmi ses clients, John Boma tient à partager ce moment historique avec toute sa famille.
5: J'achète des maillots pour moi, ma femme et mes enfants. Il faut que cette journée reste gravée dans nos mémoires.

0: à 23h TU. La journée se refermera à 2h temps universel avec un autre match du groupe K, Ouzbékistan-Colombie. Cette nuit, elle est entrée en compétition réussie pour l'Argentine. Je vous le rappelle, l'Argentine vainqueur de l'Algérie 3-0 avec un triplé de Messi. L'Autriche a battu la Jordanie 3-1 et la Norvège a laminé l'Irak 4-1. Hier soir, l'affiche France-Sénégal s'est terminée en faveur des Bleus 3-1, doublé de Kylian Mbappé, notamment Coupe du Monde, à suivre sur les antennes de RFI, sur RFI.fr et sur votre appli Pure Radio.
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0: L'accord USA-Iran à deux jours de la cérémonie de signature en Suisse. Ces nouvelles frappes israéliennes ce matin dans le sud du Liban. Pas de bilan pour l'instant, mais hier, 4 Libanais avaient été tués. L'Iran, vous le savez, a répété plusieurs fois que l'accord avec les États-Unis devait inclure une cessation des hostilités au Liban. Quant au président américain, lui, il a suggéré une nouvelle fois hier que ce soit la Syrie qui reprenne ce dossier en main. Donald Trump souhaite que le gouvernement de transition syrien agisse contre le Hezbollah au Liban. Mais l'idée est loin de faire l'unanimité, Abla Junaidi.
2: Je suggère à Israël de laisser la Syrie s'occuper du Hezbollah, car pour être honnête avec vous, je pense qu'elle s'en chargera mieux. L'impatience de Donald Trump s'exprime en marge du G7 à Évian. Mais en quoi exactement doit consister l'action des autorités syriennes au Liban, selon Washington? Nul n'est capable de le dire. Ahmed Zidane, le conseiller du président intérimaire syrien, interrogé sur la chaîne Al Arabiya, a démenti tout rôle militaire de son pays.
3: Comme vous le savez, le président Ahmed al-Shara a reçu dernièrement à Damas toutes les composantes de la société libanaise afin de faire passer ce message. Notre approche n'est pas militaire ni milicienne, elle consiste à soutenir le gouvernement libanais afin qu'il étende son contrôle sur l'ensemble du territoire libanais. Je pense que ces rencontres constituent une affirmation claire de la part de l'État syrien que l'ère des ingérences et des polarisations qui ont caractérisé la clique d'Al-Assad au cours des dernières décennies est révolue.
2: La Syrie a payé un lourd tribut à l'implication du Hezbollah en Syrie, rappelle le politicien. Une éventuelle intervention de Damas au Liban ferait peut-être les affaires de Washington, qui souhaite défaire l'influence de cet allié de l'Iran. Mais d'une part, la Syrie n'en a pas les moyens financiers ni militaires. D'autre part, le souvenir de l'occupation syrienne au Liban rend le sujet éminemment sensible, à l'heure où les deux voisins ont nombre de dossiers bilatéraux à gérer.
0: Abla Junaidi. Le sommet du G7 se referme aujourd'hui à Évian dans les Alpes françaises. Une dernière journée consacrée au sujet incontournable du moment, l'intelligence artificielle, l'IA et comment la sécuriser. OpenAI, Anthropic ou encore le français Mistral, les patrons des géants du secteur ont fait le déplacement. La question du numérique donne lieu à quelques désaccords au sein du G7, sa régulation notamment. Les taxes françaises sur les géants américains, Apple, Meta ou encore Google, exaspèrent le président américain.

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1: Il est 17h.
2: Bonjour, bienvenue et merci d'écouter Radio Lodev. Il est pile 17h tout de suite, le flash local présenté par Damien Sentès. Bonjour Damien.
3: Bonjour Cédric, bonjour à toutes et bonjour à tous. La ville de Bédarieux invite les habitants à participer à une consultation citoyenne afin de choisir le nom de son espace de vie sociale. Cette consultation qui se conclut ce mercredi soir, lieu de rencontre, d'échange, de partage et d'animation. L'espace de vie sociale a pour vocation de renforcer le lien social entre les habitants de tout âge et d'encourager le mieux vivre ensemble. Aujourd'hui, la municipalité souhaite lui donner une identité plus forte en associant les habitants à cette démarche. Un sondage est donc ouvert pour permettre à chacun de participer au choix de son futur nom. Et pour cette consultation, les propositions doivent s'inspirer de personnalités féminines françaises reconnues pour leur engagement en faveur de l'action sociale, de la solidarité, de l'entraide et du vivre ensemble. Vous avez jusqu'à ce soir donc pour participer à ce sondage. Rendez-vous directement sur l'application mobile Ville de Bédarieux ou bien envoyez vos propositions par mail à la mairie. Réponse du nom retenue prochainement. La région Occitanie lance une nouvelle édition de son appel à projet intitulé « Accompagner les transitions et les métiers de demain » destiné à soutenir la montée en compétences des salariés et à accompagner les entreprises régionales face aux grandes mutations économiques, numériques, environnementales et sociales en cours. Fort du succès rencontré en 2025 avec 122 projets soutenus pour un montant total de 552 000 euros, représentant plus de 4 500 salariés accompagnés au sein de 89 entreprises, ce dispositif est à nouveau ouvert aux candidatures pour l'édition 2026 et jusqu'au 24 juillet, donc pour candidater, lancé par la région 2025 en partenariat avec les opérateurs de compétences. Ce dispositif vise à soutenir les projets de formation permettant aux entreprises d'anticiper les évolutions de leur métier, d'adapter les compétences de leurs salariés et de renforcer leur compétitivité. Il permet d'accompagner les entreprises autour de trois priorités. La transformation digitale, notamment l'intégration de l'intelligence artificielle, l'IA responsable ou encore la cybersécurité. La transformation environnementale afin d'accélérer la décarbonation des activités, l'optimisation des ressources et l'adaptation aux enjeux climatiques. Et enfin la transformation sociale à travers l'évolution des modes de management, la qualité de vie au travail ou encore les nouvelles formes de gouvernance. Cet appel à projet s'adresse aux entreprises de moins de 250 salariés ainsi qu'à certaines associations exerçant une activité économique. Plus d'informations vous rendant sur le site de la région Occitanie-Pyrénées-Méditerranée. Une collecte de sang la semaine prochaine sur Gignac. La prochaine collecte de sang est organisée le jeudi 25 juin prochain. Elle se déroulera l'après-midi au chai de la gare de 14h30 jusqu'à 19h30. Et vous pouvez prendre rendez-vous en amont pour donner votre sang vous rendant sur le site internet du don du sang. Dans le cadre de ses actions en matière de préservation de la ressource en eau, la communauté de communes Grand Orb a relancé son opération de distribution de kits d'économie d'eau à l'attention des habitants de son territoire. Les kits sont composés de trois mousseurs pour robinet, d'un réducteur de débit pour les douches. Un réducteur de débit pour douche permet environ 40% d'économie d'eau et trois mousseurs pour robinet permettent environ 50% d'économie d'eau. Alors où récupérer votre kit? Auprès de Grand Orb Environnement ou dans votre mairie. Si celle-ci adhère au principe, le dispositif est réservé aux habitants des 23 communes de la communauté de communes Grand Orb à raison d'un kit par foyer. La communauté de communes du Lodévois et Larzac prépare son schéma directeur cyclable afin de développer des solutions de déplacement à vélo plus sécurisées, accessibles et adaptées aux besoins des habitants, des travailleurs et des entreprises de son territoire. Et pour ce faire, elle a donc lancé une enquête grand public à destination des habitants, étudiants, travailleurs et entreprises qui sont amenés à parcourir ce territoire. La date limite de réponse à cette enquête est fixée à la fin du mois, au 30 juin prochain. Une enquête disponible directement sur le site internet de la communauté de communes du Lodévois et Larzac.
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1: Bonjour, bienvenue et merci d'écouter Radio Lodève. Très heureux de vous retrouver les amis en ce mercredi après-midi. Cédric pour vous accompagner jusqu'à 19h. Merci Damien, prochain rendez-vous avec l'information. Ce sera tout à l'heure à partir de 17h30. Vous retrouverez le flash de Radio France International et vous retrouverez tous vos rendez-vous tout au long de cet après-midi. N'oubliez pas, dans quelques minutes à 17h15, les petites annonces gratuites. À 17h45, nous partirons du côté des cinémas de la région voir les films à l'affiche de ce mercredi 17 juin 2026. Le mercredi, vous le savez, c'est jour de sortie nationale dans les salles de Cinoche. À 18h15, on ira jeter un petit coup d'œil du côté du programme télé, bien sûr. Je vous donnerai des infos loisirs, des idées de sortie et de la musique avec Emmanuel Moir à Mon Essentiel et Kelly Roland avec Work sur du Lodève. Bon après-midi à tous. 5

Merci d'écouter Radio Lodève, c'était Emmanuel Moir. Vous avez la deuxième fête Valverdio à Diou et à Valquière ce samedi 20 juin avec dès 10h du matin initiation au tir à l'arc au château de Diou dans la salle polyvalente de Valquière à partir de 17h30. Exposition de photos de Diou et Valquière, mini marché des artisans du village, lecture de contes et vous avez un concert de Kérès Rosas à partir de 12h. Petite restauration au café du village de Valquière. Alors pour tout renseignement et si vous souhaitez réserver le 06 73 72 73 63. Vous avez la fête de la musique au lac de Lunas, à la base de la Prade de Lunas, les châteaux. C'est en entrée libre avec musique, food truck et buvette sur place. C'est ce samedi 20 juin de 16h à 2h du matin. Nous on continue avec Portugal, The Man et Phil It's Still sur du Lodève.

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1: Merci d'écouter Radio Lodève, il est l'heure de faire les petites annonces gratuites et on commence avec une personne sérieuse de 78 ans qui recherche un appartement F2 au premier étage ou un rez-de-chaussée sur les secteurs de Lodève, Bédarieux, Poulain, Pézenas, Gignac, Clermont-Léraud. Prix maximum 600 € par mois, c'est au 06 19 48 49 26 à vendre 6 chaises en chaîne de salle à manger pour 150 € et un ventilateur à pied 15 €. Renseignements au 06 26 16 01 33. On recherche et achète des poupées Chouki en bon état de la marque GG des années 60 à 70. Téléphone 06 14 54 80 04. À vendre une moto Kawasaki Versys 1000 cm3, contrôle technique OK, 19 000 km avec pneus neufs et poignée chauffante. Le prix 7 500 €. Téléphone 06 80 32 19 28. À vendre un vélo pliable pour femmes 60 €. C'est au 06 62 66 90 44. À vendre une bâche de piscine d'hiver 8 m60 par 4 m55, 250 €. Une horloge ancienne en bois 200 €. Un évier de cuisine en résine 50 €. Un radiateur à bain d'huile 30 €. C'est au 06 26 16 01 33. À vendre un Opel Crossland SUV de 2021 gris, boîte 6 vitesses, véhicule tout équipé, 74 000 km, essence, distribution, pompe à eau et 4 pneus neufs, facture à l'appui. Le prix 11 500 € à débattre, c'est au 06 22 87 37 15. À vendre une voiture, c'est une Honda Jazz essence grise argentée de 2007, 163 000 km, contrôle technique de 2026, OK, c'est au 06 52 72 29 35. À vendre une porte intérieure en bois laqué blanc avec les gonds et les verrous en très bon état pour 25 €, c'est au 06 48 74 06 20. On recherche un four électrique en bon état et à vendre une table ronde à merisier pour 30 €, un auvent de caravane, un four à micro-ondes 15 €, c'est au 07 61 44 36 00. À vendre un berlingot Citroën utilitaire en 2 litres HDI gris 5 portes, 232 000 km, contrôle technique OK, embrayage et distribution tout neuf, facture de réparation à l'appui, vendu dans l'état pour 3 500 €, c'est au 07 77 04 78 34. Et enfin, pour terminer, à vendre un porte-vélo de la marque Tulle, il peut porter de 1 à 3 vélos en très bon état pour 95 €, et c'est au 07 67 42 11 33. Voilà, c'est terminé pour les petites annonces.
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1: Merci d'écouter Radio Lodève, c'était les petites annonces gratuites. 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Je vous rappelle, c'est gratuit. Nous on continue avec Purple Disco Machine sur Radio Lodève.

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0: 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Il est 17h30, tout de suite le flash de Radio France Internationale.
1: Et c'est l'heure du journal avec vous, Mathieu Vendroli. Bonjour Mathieu.
2: Bonjour Juan, bonjour à toutes et à tous. Et d'abord donc, ce moment historique aujourd'hui, Coupe du Monde, le retour de la RDC, un demi-siècle plus tard, groupe K, les Congolais entrent en piste ce soir, 17h, temps universel, face au Portugal, Pascal Moulégua, à Kinshasa, les supporters des Léopards sont déjà prêts.
3: Sur l'avenue du commerce, Niclette fait des bonnes affaires, maillot, drapeau et autres gagés aux couleurs nationales s'arrachent.
4: J'ai vendu beaucoup de vareuses aujourd'hui, c'est déjà ma troisième cargaison depuis ce matin. Je suis très contente, je suis convaincue que nous allons gagner. Même un match nul serait déjà une bonne chose.
3: Parmi ses clients, John Boma tient à partager ce moment historique avec toute sa famille.
5: J'achète des maillots pour moi, ma femme et mes enfants. Il faut que cette journée reste gravée dans nos mémoires. C'est la première fois que nous verrons les Léopards en Coupe du Monde. Nous n'avons pas peur de Cristiano Ronaldo. Nous ne sommes pas complexés. Nous avons aussi de grands joueurs qui évoluent dans les meilleurs championnats européens et ailleurs.
3: Mais l'euphorie sert parfois aux réalités du quotidien. Comme Raphaël, certains supporters craignent de manquer la rencontre faute d'électricité.
6: Il n'a plus de courant à la maison. Tel que moi, là, je vais suivre le match avec mon téléphone. Il n'a pas moins qu'on puisse regarder le match à la maison.
3: Serge Kamba, lui, vient tout juste d'acheter son maillot. À 65 ans, il ne cache pas son enthousiasme.
7: Nous allons gagner l'équipe de Portugal. Je vais porter les varès bleus, jaunes, rouges.
3: Pour les bars, restaurants et fan zones de la capitale, cette soirée s'annonce également prometteuse avec l'espoir de faire le plein de supporters. Pascal Moulégua, Kinshasa et RFI.
2: À la Portugal, RDC, 17h, temps universel, match joué à Houston, au Texas. À suivre ensuite, 20h, temps universel, groupe

0: plusieurs fois que l'accord avec les États-Unis devait inclure une cessation des hostilités au Liban. Quant au président américain, lui, il a suggéré une nouvelle fois hier que ce soit la Syrie qui reprenne ce dossier en main. Donald Trump souhaite que le gouvernement de transition syrien agisse contre le Hezbollah au Liban. Mais l'idée est loin de faire l'unanimité, Abla Junaidi.
1: Je suggère à Israël de laisser la Syrie s'occuper du Hezbollah, car pour être honnête avec vous, je pense qu'elle s'en chargera mieux. L'impatience de Donald Trump s'exprime en marge du G7 à Évian. Mais en quoi exactement doit consister l'action des autorités syriennes au Liban, selon Washington? Nul n'est capable de le dire. Ahmed Zidane, le conseiller du président intérimaire syrien, interrogé sur la chaîne Al Arabiya, a démenti tout rôle militaire de son pays.
2: Comme vous le savez, le président Ahmed al-Sharaa a reçu dernièrement à Damas toutes les composantes de la société libanaise afin de faire passer ce message. Notre approche n'est pas militaire ni milicienne, elle consiste à soutenir le gouvernement libanais afin qu'il étende son contrôle sur l'ensemble du territoire libanais. Je pense que ces rencontres constituent une affirmation claire de la part de l'État syrien que l'ère des ingérences et des polarisations qui ont caractérisé la clique d'Al-Assad au cours des dernières décennies est révolue.
1: La Syrie a payé un lourd tribut à l'implication du Hezbollah en Syrie, rappelle le politicien. Une éventuelle intervention de Damas au Liban ferait peut-être les affaires de Washington, qui souhaite défaire l'influence de cet allié de l'Iran. Mais d'une part, la Syrie n'en a pas les moyens financiers ni militaires. D'autre part, le souvenir de l'occupation syrienne au Liban rend le sujet éminemment sensible, à l'heure où les deux voisins ont nombre de dossiers bilatéraux à gérer.
0: Abla Junaidi. Le sommet du G7 se referme aujourd'hui à Évian dans les Alpes françaises. Une dernière journée consacrée au sujet incontournable du moment, l'intelligence artificielle, l'IA et comment la sécuriser. OpenAI, Anthropic ou encore le français Mistral, les patrons des géants du secteur ont fait le déplacement. La question du numérique donne lieu à quelques désaccords au sein du G7, sa régulation notamment. Les taxes françaises sur les géants américains, Apple, Meta ou encore Google, exaspèrent le président américain.
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4: De retour sur Radio Lodev, c'était le flash de Radio France Internationale. Prochain rendez-vous avec l'info, et bien ça sera tout à l'heure à partir de 18h. Vous retrouverez le flash local. Nous on continue avec la musique et Green Day sur Radio Lodev.

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Merci d'écouter Radio Lodève. C'était Youssoufa et Indila avec Dreaming. Allez, on part du côté des cinémas de la région, voir les films à l'affiche de ce mercredi 17 juin 2026. Le mercredi, vous le savez, hein, c'est jour de sortie nationale dans les salles de ciné. On part tout d'abord du côté des cinémas Luteva de Lodève qui vous propose Le garçon qui faisait danser les collines en VO sous-titré à 20h30 ce soir. Le Vertige, une comédie avec Alain Chabat, Jonathan Cohen et Anaïs de Moustier à 18h tout à l'heure. La bataille de Gaulle, L'âge de fer à 20h15 et Une année italienne en VO sous-titré. Ça, c'est à 18h. Direction le cinéma Alain René de Clermont-Lérault qui vous propose Le garçon qui faisait danser les collines à 21h ce soir en VO et Disclosure Day à 18h15 et direction Bédarieux avec le cinéma Jean-Claude Carrière de Bédarieux qui vous propose ce mercredi Devient génial à 20h30. La baleine et le musicien, c'est un documentaire à 18h30 tout à l'heure. La bataille de Gaulle à 19h30, L'être aimé à 18h15 en VO sous-titré et Scary Movie à 21h ce soir. Voilà ce que vous attend du côté des cinémas de la région. On continue avec Elena et Jessie G avec Price Tag sur Radio Lodève.

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Merci d'écouter Radio Lodève. Vous avez des visites guidées du château fort de Diou. Des visites guidées toute l'année. La visite est accompagnée par le propriétaire des lieux. De plus, elle est guidée par un parcours sonore qui diffuse les éléments historiques et architecturaux du monument lors du passage dans 6 stations. Alors ça dure environ 1 heure. Pour tout renseignement et réservation et inscription, le 07 84 32 90 30. Vous avez des visites guidées et commentées du four à chaud de la Tour sur Orbe. Individuel, en groupe ou en famille, unique en Occitanie, venez découvrir cette usine de production de chaux du 19e siècle, récemment restaurée et protégée au titre des monuments historiques. Alors là aussi, vous avez des visites toute l'année pour les groupes. Renseignements et réservations au 06 30 55 83 14. Vous avez des visites guidées du bourg médiéval fortifié de Boussag, un joli petit village médiéval dans les hauts cantons de l'Hérault, sur la commune de la Tour-sur-Orbe. Donc vous avez des visites guidées commentées individuelles, en groupe ou en famille. Contact 06 21 71 65 53. Vous avez des visites guidées du château de Saint-Michel de Mourquerolles aux Aires tous les samedis. L'association Les Amis de Saint-Michel vous amène à la découverte du site de Mourquerolles inscrit au monument historique. Ça dure environ 2 heures. Renseignements au 06 08 87 21 52. Et vous avez des visites commentées de l'église Saint-André de Rieussec à Avesnes. Découvrez Saint-André de Rieussec, église du 11e siècle, joyau de style proto-roman, sa fenêtre mystérieuse, ses symboles, sa présence au cœur de l'histoire des gens de ce pays. Donc rendez-vous devant l'office de tourisme à 15h30, l'office de tourisme d'Avesnes Grand Orbe. Renseignements au 04 67 23 43 38.

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1: Il est 18h.
2: Bonsoir, bienvenue et merci d'écouter Radio Lodève. Il est pile 18h tout de suite, le flash local présenté par Damien Sentès. Bonsoir Damien.
3: Bonjour Cédric, bonjour à toutes et bonjour à tous. La ville de Bédarieux invite les habitants à participer à une consultation citoyenne afin de choisir le nom de son espace de vie sociale. Cette consultation qui se conclut ce mercredi soir, lieu de rencontre, d'échange, de partage et d'animation. L'espace de vie sociale a pour vocation de renforcer le lien social entre les habitants de tout âge et d'encourager le mieux vivre ensemble. Aujourd'hui, la municipalité souhaite lui donner une identité plus forte en associant les habitants à cette démarche. Un sondage est donc ouvert pour permettre à chacun de participer au choix de son futur nom. Et pour cette consultation, les propositions doivent s'inspirer de personnalités féminines françaises reconnues pour leur engagement en faveur de l'action sociale, de la solidarité, de l'entraide et du vivre ensemble. Vous avez jusqu'à ce soir donc pour participer à ce sondage. Rendez-vous directement sur l'application mobile Ville de Bédarieux ou bien envoyez vos propositions par mail à la mairie. Réponse du nom retenue prochainement. La région Occitanie lance une nouvelle édition de son appel à projet intitulé « Accompagner les transitions et les métiers de demain » destiné à soutenir la montée en compétences des salariés et à accompagner les entreprises régionales face aux grandes mutations économiques, numériques, environnementales et sociales en cours. Fort du succès rencontré en 2025 avec 122 projets soutenus pour un montant total de 552 000 euros, représentant plus de 4 500 salariés accompagnés au sein de 89 entreprises. Ce dispositif est à nouveau ouvert aux candidatures pour l'édition 2026 et ce jusqu'au 24 juillet, donc pour candidater, lancé par la région 2025 en partenariat avec les opérateurs de compétences. Ce dispositif vise à soutenir les projets de formation permettant aux entreprises d'anticiper les évolutions de leur métier, d'adapter les compétences de leurs salariés et de renforcer leur compétitivité. Il permet d'accompagner les entreprises autour de trois priorités. La transformation digitale, notamment l'intégration de l'intelligence artificielle, l'IA responsable ou encore la cybersécurité. La transformation environnementale afin d'accélérer la décarbonation des activités, l'optimisation des ressources et l'adaptation aux enjeux climatiques. Et enfin la transformation sociale à travers l'évolution des modes de management, la qualité de vie au travail ou encore les nouvelles formes de gouvernance. Cet appel à projet s'adresse aux entreprises de moins de 250 salariés ainsi qu'à certaines associations exerçant une activité économique. Plus d'informations vous rendant sur le site de la région Occitanie-Pyrénées-Méditerranée. Une collecte de sang la semaine prochaine sur Gignac. La prochaine collecte de sang est organisée le jeudi 25 juin prochain. Elle se déroulera l'après-midi au chez de la gare de 14h30 jusqu'à 19h30. Et vous pouvez prendre rendez-vous en amont pour donner votre sang vous rendant sur le site internet du don du sang. Dans le cadre de ses actions en matière de préservation de la ressource en eau, la communauté de communes Grand Orb a relancé son opération de distribution de kits d'économie d'eau à l'attention des habitants de son territoire. Les kits sont composés de trois mousseurs pour robinet, d'un réducteur de débit pour les douches. Un réducteur de débit pour douche permet environ 40% d'économie d'eau et trois mousseurs pour robinet permettent environ 50% d'économie d'eau. Alors où récupérer votre kit? Auprès de Grand Orb Environnement ou dans votre mairie si celle-ci adhère au principe. Le dispositif est réservé aux habitants des 23 communes de la communauté de communes Grand Orb à raison d'un kit par foyer. La communauté de communes du Lodévois et Larzac prépare son schéma directeur cyclable afin de développer des solutions de déplacement à vélo plus sécurisées, accessibles et adaptées aux besoins des habitants, des travailleurs et des entreprises de son territoire. Et pour ce faire, elle a donc lancé une enquête grand public à destination des habitants, étudiants, travailleurs et entreprises qui sont amenés à parcourir ce territoire. La date limite de réponse à cette enquête est fixée à la fin du mois, au 30 juin prochain. Une enquête disponible directement sur le site internet de la communauté. Communauté de communes du Lodévois et Larzac.
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2: De retour sur Radio Lodev et merci Damien. Prochain rendez-vous avec l'information, ce sera tout à l'heure à partir de 18h30. Vous retrouverez le flash de Radio France Internationale. Nous poursuivons avec Christophe Maé, La Lune et Tom Senai avec Dance Monkey sur Radio Lodev. Excellent début de soirée à tous.

Merci d'écouter Radio Lodève. Vous avez le festival Jazzorb qui débute ce vendredi 19 juin et jusqu'au dimanche 5 juillet au Bousquet d'Orb à Bédarieux et à Érépien, avec le premier rendez-vous ce vendredi 19 juin à 18h30, une rencontre Mémoire du Jazz en Grand Orbe et une exposition qui est visible jusqu'au 24 juin à la médiathèque Max Houket de Bédarieux, témoignage sur l'histoire du jazz sur notre territoire, collecté et restitué par Paul Coutsy et Joël Drouin, projection vidéo et échange et un entrée libre. Pour avoir le programme en détail, n'hésitez pas à vous rendre sur le www.festivaljazzorb.fr. Vous avez une braderie d'été ce samedi 20 juin de 9h à 12h et de 14h à 17h. C'est le comité de Clermont-Lérault qui vous propose donc cette braderie d'été à la boutique rue Salasque. Et vous avez la fête de la musique donc ce samedi 20 juin au plateau Sainte-Barbe à Gressessac avec marché nocturne, fête de la musique à partir de 18h avec de nombreux exposants, restauration et buvettes sur place.

Merci d'écouter Radio Lodev. C'était le tout nouveau Jérémy Frérot, tout l'or du monde. Allez, on va regarder le programme télé de ce mercredi 17 juin. On commence avec TF1. Vous retrouverez la série Good American Family à 21h10 sur France 2, Danse ta vie. Sur France 3, Des racines et des ailes. Sur France 4, le concert de Johnny Hallyday à la Tour Eiffel. Sur France 5, vous avez la grande librairie. Sur M6, la Coupe du Monde de la FIFA, le mag à 21h05. Sur Arte, Ma femme s'appelle Revient avec Michel Blanc et Anémone. Sur Canal+, Moi qui t'aimais avec Marina Foïs. Sur LCP, Débat Doc. Sur W9, Star 80, l'histoire d'un phénomène culte. Sur TMC, Chasse gardée avec Didier Bourdon, Thierry l'ermite. Sur TFX, Cleaner, les experts du ménage. Sur Gulli, The Middle. Sur C-Star, les saveurs du palais avec Catherine Fro. Sur TF1, série film La mécanique de l'ombre. Sur L'équipe, L'équipe du soir. Sur Sister, Brice de Nice avec Jean Dujardin, Claudis Cornillac. Sur RMC Story, Mon curé chez les nudistes. Et sur RMC Découverte, 5 jours avec les gendarmes du Médoc. Voilà ce que vous attend ce soir du côté de la télé. Nous continuons avec Ray sur Radio Lodève.

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0: 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Il est 18h30, l'heure de retrouver le flash de Radio France International.
1: Et c'est l'heure du journal avec vous, Mathieu Vendroli. Bonjour Mathieu.
2: Bonjour Juan, bonjour à toutes et à tous. Et d'abord donc, ce moment historique aujourd'hui, Coupe du Monde, le retour de la RDC, un demi-siècle plus tard, groupe K, les Congolais entrent en piste ce soir, 17h, temps universel, face au Portugal, Pascal Moulégua, à Kinshasa, les supporters des Léopards sont déjà prêts.
3: Sur l'avenue du commerce, Niklet fait des bonnes affaires, maillots, drapeaux et autres gagés aux couleurs nationales s'arrachent.
4: J'ai vendu beaucoup de vareuses aujourd'hui, c'est déjà ma troisième cargaison depuis ce matin. Je suis très contente, je suis convaincue que nous allons gagner. Même un match nul serait déjà une bonne chose.
3: Parmi ses clients, John Boma tient à partager ce moment historique avec toute sa famille.
5: J'achète des maillots pour moi, ma femme et mes enfants. Il faut que cette journée reste gravée dans nos mémoires. C'est la première fois que nous verrons les Léopards en Coupe du Monde. Nous n'avons pas peur de Cristiano Ronaldo. Nous ne sommes pas complexés. Nous avons aussi de grands joueurs qui évoluent dans les meilleurs championnats européens et ailleurs.
3: Mais l'euphorie sert parfois aux réalités du quotidien. Comme Raphaël, certains supporters craignent de manquer la rencontre faute d'électricité.
6: Il n'a plus de courant à la maison. Bon, tel que moi, là, je vais suivre le match avec mon téléphone. Il n'a pas moins qu'on puisse regarder le match à la maison.
3: Serge Kamba, lui, vient tout juste d'acheter son maillot. À 65 ans, il ne cache pas son enthousiasme.
7: Nous allons gagner l'équipe de Portugal. Je vais porter les varès bleu, jaune, rouge.
3: Pour les bars, restaurants et fanzones de la capitale, cette soirée s'annonce également prometteuse avec l'espoir de faire le plein des supporters. Pascal Moulégua, Kinshasa et RFI.
2: À la Portugal, RDC, 17h, temps universel, match joué à Houston au Texas. À suivre ensuite 20h, temps universel, groupe L, Angleterre, Croatie, puis Ghana, Panama à 23h TU. La journée se refermera à 2h, temps universel, avec un autre match du groupe K, Ouzbékistan, Colombie. Cette nuit, elle a entré en compétition réussie pour l'Argentine, je vous le rappelle. L'Argentine vainqueur de l'Algérie 3-0 avec un triplé de Messi. L'Autriche a battu la Jordanie 3-1 et la Norvège a laminé l'Irak 4-1. Hier soir, l'affiche France-Sénégal s'est terminée en faveur des Bleus 3-1, doublé de Kylian Mbappé, notamment Coupe du Monde, à suivre sur les antennes de RFI, sur RFI.fr et sur votre appli Pure Radio.
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2: L'accord USA-Iran à deux jours de...

0: Comme vous le savez, le président Ahmed al-Shara a reçu dernièrement à Damas toutes les composantes de la société libanaise afin de faire passer ce message. Notre approche n'est pas militaire ni milicienne, elle consiste à soutenir le gouvernement libanais afin qu'il étende son contrôle sur l'ensemble du territoire libanais. Je pense que ces rencontres constituent une affirmation claire de la part de l'État syrien que l'ère des ingérences et des polarisations qui ont caractérisé la clique d'Al-Assad au cours des dernières décennies est révolue.
1: La Syrie a payé un lourd tribut à l'implication du Hezbollah en Syrie, rappelle le politicien. Une éventuelle intervention de Damas au Liban ferait peut-être les affaires de Washington qui souhaite défaire l'influence de cet allié de l'Iran. Mais d'une part, la Syrie n'en a pas les moyens financiers ni militaires. D'autre part, le souvenir de l'occupation syrienne au Liban rend le sujet éminemment sensible à l'heure où les deux voisins ont nombre de dossiers bilatéraux à gérer.
2: Abla Jounaïdi. Le sommet du G7 se referme aujourd'hui à Évian dans les Alpes françaises. Une dernière journée consacrée au sujet incontournable du moment, l'intelligence artificielle, l'IA et comment la sécuriser. OpenAI, Anthropic ou encore le français Mistral, les patrons des géants du secteur ont fait le déplacement. La question du numérique donne lieu à quelques désaccords au sein du G7, sa régulation notamment. Les taxes françaises sur les géants américains, Apple, Meta ou encore Google, exaspèrent le président américain.
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4: De retour sur Radio Le Dev, c'était le flash de Radio France International. Juste avant les réclames, on s'écoute Amir avec toi et Taylor Swift sur Radio Le Dev.

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À noter, c'est quelques rendez-vous. Vous avez la fête de la Saint-Jean et un marché artisanal et marché gourmand à Joncelles ce samedi 20 juin à partir de 14h avec buvette et restauration sur place. À partir de 21h, il y aura une soirée dansante et à 23h, l'embrasement du totem. Et c'est organisé par l'association Patrimoine, Tradition et Culture de Joncelles. Vous avez la fête de la musique à Campelon, organisée par le comité des fêtes de Campelon ce samedi 20 juin à partir de 18h au square des Gueules Noires avec un DJ. Buvette et restauration sur place. Et vous avez l'association Sport et Loisirs de Villemagne et l'Argentière qui vous invite au feu et au repas de la Saint-Jean ce samedi 20 juin à 19h30 sur la place de l'église à Villemagne l'Argentière. Donc, et à 22h, il y aura un feu et lâcher de bateaux sur la mare.

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Vous avez la fête de la musique au Château Baldi à Bédarieux ce samedi 20 juin à Magic. Château Baldi donc au 1 avenue Abétarou à Bédarieux, avec au programme dès 16h retransmission de l'opéra Bastien et Bastienne. Un goûter offert à 17h, concert des ensembles de l'école de musique de Bédarieux Grand Orbe. Alors renseignements auprès du 04 87 83 05 20. Vous avez la fête de la musique à Lodève, un petit peu partout dans Lodève, ce samedi 20 et dimanche 21 juin, donc à Lodève. Pour avoir le programme en détail, n'hésitez pas à contacter le 04 67 95 04 80 ou alors aller sur le www.lodève.fr. Et vous avez la fête de la musique à Saint-Gervais-sur-Mare ce dimanche 21 juin, organisé par la chorale de la Mare, avec de 9h à 16h marché de créateurs et de producteurs locaux, buvettes, restauration sur place. Donc venez nombreux partager cette belle journée de l'été du côté de Saint-Gervais-sur-Mare.

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1: Il est 19h.
2: Bonjour à toutes et bonjour à tous. Jeudi dernier avait lieu l'inauguration de la Maison du Tourisme et des Mobilités à Gignac, au parc de Camalcé, donc dans la zone Lacroix. Une Maison du Tourisme qui a ouvert ses portes depuis maintenant déjà près d'un mois, un nouveau lieu donc pour pouvoir accueillir les touristes, également les locaux, et pouvoir donc aiguiller au mieux en direction du tourisme et des mobilités. Justement, on fait le point avec Thibaut Barral, c'est le nouveau vice-président délégué au tourisme pour cette communauté de communes de la vallée de l'Hérault. Il revient avec nous sur ce nouveau lieu d'accueil qui va permettre donc d'aider à développer cette politique touristique en vallée de l'Hérault. Thibaut Barral, alors vice-président délégué au tourisme pour cette communauté de communes vallée de l'Hérault. Alors on inaugure aujourd'hui officiellement cette maison du tourisme qui est la porte d'entrée pour les touristes, peut-être aussi pour les locaux. Voilà, ça va être quoi en plus finalement pour cette politique touristique pour la vallée de l'Hérault, que cette nouvelle interface, ce nouveau lieu d'accueil qui est en plus un lieu d'accueil, enfin voilà, à l'entrée de Gignac, la ville phare, à l'entrée de l'autoroute, ou plutôt à la sortie de l'autoroute, qui est vraiment un lieu central pour ce territoire.
3: Alors c'est un équipement structurant nouveau qui dans sa conception est moderne. D'ailleurs il est pensé un petit peu comme un tiers-lieu, c'est-à-dire un espace où on vient pas seulement chercher de l'information, mais où on vient passer du temps parce que c'est agréable, parce que c'est bien conçu, parce qu'on a utilisé des matériaux naturels et qu'on prend du plaisir ne serait-ce que d'être dans ce site-là. Et puis on va pouvoir donc accéder à de l'information sur toutes les activités touristiques qu'on peut trouver sur le territoire, un peu élargi aussi parce qu'on travaille aussi en partenariat avec les territoires voisins, et accéder également des informations sur tout le volet mobilité avec cette vision transversale tourisme mobilité qui est très importante aujourd'hui dans la manière de concevoir et de promouvoir l'offre touristique.
2: Ça va permettre finalement de capter le public en aval du grand site. Enfin, on sait qu'il y a aussi une volonté de préserver ce grand site, de disséminer le public sur l'ensemble du territoire. Voilà, ça permet de capter un peu plus, alors j'allais dire en amont, mais pour le coup c'est en aval là, ce public.
3: Alors en effet, la logique du grand site de France, c'est de déconcentrer la fréquentation touristique en valorisant dans le premier périmètre donc les communes portes. Donc pour nous l'enjeu c'est la fréquentation sur Saint-Guilhem-le-Désert, les Gorges de l'Hérault, sur lesquelles il y a une tension particulière. Et du coup, plein de choses à voir, plein de choses qui sont intéressantes et plein de choses à raconter sur les communes portes du grand site. Et puis là, dans la même logique, on prend un pas de recul. Et puis, depuis Gignac, on va pouvoir proposer donc des circuits de visite jusqu'au grand site de France. On est à la sortie d'autoroute. On a une offre de stationnement. On va pouvoir trouver demain des vélos pour pouvoir se rendre tranquillement sur le grand site, se balader, passer une journée extraordinaire et puis revenir ici et reprendre un bus pour aller, pourquoi pas, sur l'agglomération montpellierenne ou du coup sur ces quartiers de résidence.
2: Puis j'imagine que ça va être tout au long de l'année un confort aussi pour le personnel qui était jusque-là cantonné à Camalcé dans un petit local. Là ça va être aussi un confort de travail, un confort voilà pour pouvoir mener cette politique touristique qui est vouée en plus à évoluer, j'imagine. C'est comme tout, ça évolue, c'est plus le même tourisme qu'auparavant.
3: Alors l'office de tourisme qu'on utilisait jusqu'à présent, c'est quand même un bel espace de travail, mais c'est vrai que là bon, on est sur un bâtiment qui est moderne avec tous les paradigmes qu'on connaît sur l'éco-construction, sur aussi donc une manière d'aborder l'accueil client qui est beaucoup plus souple et beaucoup plus dans un espace de dialogue qui est ouvert, voilà, un peu dans l'esprit d'un tiers-lieu. Ça c'est important parce que ça change quand même la relation à l'accueil. Donc c'est vrai que pour nos agents, c'est très valorisant, et puis ça ouvre aussi une nouvelle perspective dans l'approche métier.
2: Oui, parce que ça, quand je disais que ça allait évoluer, enfin voilà, faut repenser finalement la politique touristique, faut s'acclimater à une nouvelle forme de tourisme. On parle beaucoup de slow tourisme, il y a peut-être aussi un tourisme beaucoup plus instantané, beaucoup plus dans le numérique, via le multimédia. Enfin, c'est des questions qu'on se pose quand on est élu aujourd'hui au tourisme.
3: Ah oui, c'est les questions qui nous animent quotidiennement. Le tourisme, c'est un secteur d'activité qui évolue beaucoup. Le numérique, en effet, ça a changé vraiment l'approche. Bah, comment on arrive sur un territoire, comment on capte l'information, comment on organise son séjour, quelle expérience on veut vivre. Et c'est vrai que bah, du coup, on est dans des changements de comportement qui sont très marqués. Et voilà, la question de la mobilité douce, du déplacement sur le territoire, la question de l'authenticité, la question du partage, de la convivialité, de la rencontre sur les territoires. Voilà, tout ça, c'est des choses qui sont vraiment attendues par nos visiteurs et qui font qu'on n'est pas une destination qu'on consomme, mais une destination sur laquelle on vit et on vient chercher un ancrage. Et là-dedans, l'humain est très important. Et c'est vrai que bah, du coup, avec un outil comme le nôtre aujourd'hui, on va pouvoir avoir cet accueil-là de manière beaucoup plus, on va dire, spontanée.
2: C'était Thibaut Barral, vice-président délégué au tourisme pour cette communauté de communes Vallée de l'Hérault. Et vous retrouvez justement l'Office de tourisme Vallée de l'Hérault au sein de cette maison du tourisme, véritable interface dans la politique touristique, mais également dans d'autres lieux, notamment la maison du Grand Site au Pont du Diable ou encore à Saint-Guilhem-le-Désert.

de retour sur Radio Lodève. Bien voilà, c'est terminé pour moi. N'oubliez pas 19h30, le mag de Radio Lodève. Aujourd'hui, dans le mag, nous parlerons de la deuxième fête Valverdio qui se tiendra ce samedi 20 juin à Diou et à Valquerre. Vous entendrez la présidente de l'association Valverdio, Fabienne Larivière. Elle va tout vous expliquer en détail pour cette deuxième édition. Et puis moi, il ne me reste plus qu'à vous souhaiter une excellente soirée, un très bon appétit. Je vous retrouve dès demain matin à partir de 7h. On se quitte avec la chronique Histoire Doc, une chronique proposée et présentée par Martine Charrier. Bonne soirée, bon appétit, surtout pour les bien soins de vous et de vos proches. À demain 7h. Ciao, ciao.

Histoire des clochers. Des clochers et des hommes. Pour raconter l'histoire des clochers, il convient d'aborder tous les genres et tous les aspects du terme. D'abord, leur architecture qui diffère d'une région à l'autre, leur style qui en dit long sur l'époque de leur construction, le rôle qu'ils tiennent au fil des siècles dans la société, les événements civils et religieux qui, depuis tous les temps, leur sont rattachés, et bien sûr, leur impact sur les hommes. Si on remonte un peu le temps, on attribue traditionnellement l'invention du clocher au 5e siècle à Paulin de Nola. C'est l'évêque de Nola, près de Naples, en Campanie, une région du sud de l'Italie. On va donc appeler la petite cloche Nola et la plus grosse Campana. Naturellement, l'édifice qui abrite l'ensemble des cloches est tout simplement appelé le campanile. Maintenant, plus généralement, on peut dire que chacun est attaché à son clocher, celui qu'il a vu naître et qu'il a vu grandir, celui autour duquel il a joué, celui qui lui a servi de repère les jours sans soleil et les nuits sans lune, celui qui l'a guidé les matins de brouillard et les soirs noyés sous les pluies diluviennes. Bref, dans les mémoires sont inscrits tous les sons qui ont bercé l'être humain depuis la naissance. Le clocher est un signal fort dans nos paysages. Il se détache dans le ciel et on le voit de loin. C'est une présence rassurante dans notre environnement. Il est un repère pour celui qui cherche son chemin. D'ailleurs, il a été largement utilisé par les publicitaires et même par les hommes politiques. On se souvient de la représentation de l'affiche de campagne de François Mitterrand avec le slogan approprié « La force tranquille » qui représente un village avec son clocher en zone rurale dans un paysage presque bucolique. Tout cela pour dire combien le clocher est un symbole fort inscrit en chacun de nous et que naturellement, il devient un marqueur dans la vie de chaque individu. Dans un autre domaine, les clochers peuvent aussi révéler l'orgueil des mécènes qui, pour marquer leur importance, leur niveau social et leur richesse, rivalisent d'audace dans la construction en termes d'originalité, de hardiesse architecturale et bien sûr de hauteur. Mais revenons un instant au Moyen-Âge. Pour ériger un tel bâtiment, la règle est bien sûr d'entreprendre l'élévation des tours et des cloches en dernier lieu, après la construction du reste de l'édifice. Mais voilà, en période difficile, de guerre ou de conflits divers, parfois il arrive que la générosité populaire s'essouffle quelque peu, et par conséquent, faute de financement, beaucoup de ces tours et clochers restent inachevés ou privés de flèches, ce qui rompt l'harmonie de l'ensemble et forcément la symétrie initialement prévue. Pour parler du rôle que jouent les cloches et les clochers dans le quotidien des habitants, on peut dire que depuis des siècles, les cloches rythment la vie quotidienne et la vie religieuse des individus. Pour prendre un seul exemple, parmi tant d'autres, au XIXe siècle, en 1859, le peintre Jean-François Millet représente une scène rurale par son célèbre tableau intitulé « L'Angélus ». Il montre, au beau milieu d'un champ, deux paysans avec leurs outils de travail posés à leurs pieds, en train de prier. Par le biais de cette représentation, disons-le poétique, l'artiste peintre nous montre combien les cloches rythment et ponctuent la journée de travail des paysans dans les champs qui se calent sur le son des cloches de leur village.

Autre aspect. Selon les moments de la vie quotidienne, les cloches tintent différemment. Par exemple, elles sonnent à la volée pour souligner les événements heureux, tels les naissances, les mariages ou les baptêmes. Tandis que pour annoncer les heures plus sombres, c'est le glas qui résonne et signale la mort d'un être humain. Enfin, pour accentuer les heures graves, voire très tragiques, le tocsin avertit des dangers éventuels pour la population, par exemple en temps de guerre ou d'événements climatiques dramatiques, comme par exemple un tremblement de terre, une explosion ou une avalanche. D'un clocher à l'autre, le timbre des cloches diffère. C'est l'identité même d'un village, et les habitants reconnaissent cette musique qui est la leur. Le tintement varie selon la taille de la cloche, sa vétusté même parfois, en fonction de son état lié aux accidents de parcours. Être sensible au son de son clocher, c'est se revendiquer d'un lieu, d'un village ou d'une ville. C'est aussi être un témoin du temps qui passe, des heures qui coulent et qui sont ponctuées par l'horloge qui règle la cloche. Si on remonte au XIIe siècle, dans les villes, le pouvoir en place, quel qu'il soit d'ailleurs, s'empare du facteur temps et pour rythmer l'activité citadine, il construit des beffrois ou des tours d'horloge. On peut dire que le temps ponctué par les cloches nourrit et renforce l'esprit de clocher, ce qui fait naître de nombreuses expressions populaires, comme par exemple se faire sonner les cloches à la cloche de bois, être fêlé comme une cloche, qui n'entend qu'une cloche, n'entend qu'un son, à conseil de fou, cloche de bois, ou encore une ville sans cloche, c'est comme un aveugle sans canne. On dit aussi triste comme la cloche des trépassés, et enfin, voir midi à sa cloche. Bref, les expressions ne manquent pas et chacun en fait usage à sa guise. Le clocher est une signature régionale et la semaine prochaine, je vous parlerai de ces constructions, souvent hors du temps, qui représentent l'identité d'un territoire, qui rassemblent et soulignent la particularité d'une région et qui s'inscrivent dans l'histoire et enfin qui sont les reflets d'une population et des sensibilités locales.

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0: Bonjour, bienvenue et merci d'écouter Radio Lodève. Alors aujourd'hui, nous allons parler et présenter la fête de Valverdio qui aura lieu le samedi 20 juin à Dio et Valquière. Et pour nous en parler et nous présenter cette fête, je suis avec Fabienne Larivière qui est la présidente de l'association Vivre Valverdio. Fabienne, bonjour.
1: Bonjour.
0: Alors tout d'abord, on peut présenter l'association Vivre Valverdio. Elle est récente, hein?
1: Oui, cette association a été créée en 2025 suite à la fusion de la commune de Lunas avec celle de Dio et Valquière. On a créé cette association pour garder une identité du village Dio et Valquière et ne pas être simplement trois hameaux raccrochés à la commune de Lunas, qui est maintenant devenue, après la fusion, la commune de Lunas-les-Châteaux. Donc c'est garder la mémoire de la commune de Dio et Valquière et aussi créer des liens avec la population de Lunas, justement, puisqu'on organise des événements avec les autres associations de Lunas.
0: Donc Vivre Valverdio, ça veut dire ce que ça veut dire.
1: Oui, c'est ça, c'est la vie ici. C'est donc là, par exemple, sur la fête, on aura une exposition de photos d'avant du village, voilà, garder la mémoire du village. Et aussi, on a une commission citoyenne et solidaire qui permet de faire remonter au niveau de la mairie les demandes des trois hameaux de l'ancien village de Dio et Valquière.
0: Signification, c'est Val pour
1: Val, c'est Valquière, Vert, c'est Vernazoubre et Dio, c'est Dio.
0: Comment est venue l'idée de créer cette association?
1: C'était pour ne pas se retrouver, de garder cette identité vraiment de notre village d'avant. Et pour pas se retrouver noyé dans une population globale de Lunas-les-Châteaux, Lunas est une commune où il y a beaucoup de hameaux, donc être les trois derniers hameaux de la commune de Lunas-les-Châteaux.
0: Elle est basée où?
1: Elle est basée à Valquière.
0: Quel est le but de l'association? C'est quoi d'organiser des manifestations, de faire rencontrer les gens, d'échanger?
1: Oui, c'est ça, c'est très important. On fait des choses un peu régulièrement. On fait de la marche nordique. Voilà, parce que c'est un outil, cette association. Là, par exemple, cet automne, on nous a demandé, les habitants de Dio nous ont demandé de pouvoir organiser des soirées-jeux, tous les jeudis soirs. Donc voilà, on a mis ça en place cette année. On fait une rencontre au sommet avec les amis de Lunas, c'est-à-dire que il y a un groupe qui part de Lunas et un autre de Valquière et on se retrouve à la chapelle Saint-Amand où on fait un pique-nique ensemble, voilà, pour rencontrer les personnes. On a fait pas mal de 2-3 événements avec d'autres associations de Lunas, notamment le dernier, c'était la projection du film Cultiver la pluie. On avait fait en partenariat, voilà, ça s'est déroulé à Lunas. Et donc on fait aussi, voilà, cette fête Valverdio. C'est la deuxième

0: pour l'association du Bousquet qui crée cette animation pour nous dans la cour du château de Diou.
1: Voilà, et en plus, après avoir jeté quelques fléchettes, on pourra aller visiter le château.
0: Oui, à partir de 15h, sauf que ça, c'est pas nous qui l'organisons, c'est le gérant du château, en fait, hein, qui est Monsieur Fleutiot. Donc c'est lui qu'il faut contacter directement pour la visite du château à 15h.
1: Voilà, on peut donner son numéro de téléphone, hein.
0: Oui, c'est le 07 84 32 90 30.
1: Ça, c'est pour l'initiation au tir à l'arc et la visite du château, au château de Diou. Ensuite, on pourra se restaurer sur place, il n'y a pas de souci.
0: Oui, alors, il y a un petit café de village qui s'est créé l'année dernière à Valcaire, le Auvert Diva. Et donc, cette année, on a décidé d'organiser l'événement en partenariat avec eux. Et donc, à partir de midi, ils vont proposer de la petite restauration donc à Valcaire, là où se poursuivra la suite de l'événement, à partir de midi, donc.
1: Et ensuite, il y aura une exposition de photos du village de Diou Valcaire d'hier à aujourd'hui.
0: Oui. Alors, à partir de 17h30, donc ça se passe dans la salle polyvalente de Valcaire, qui est climatisée, je le dis, si on avait la canicule comme l'année dernière. Et donc, il y aura un petit marché des artisans du village, parce qu'on a quelques artisans dans le village. Donc voilà, il y aura des minéraux, des bijoux en pierres semi-précieuses, il y aura de la vannerie, il y aura de la confection textile. Il y aura aussi tout ce qui est plantes aromatiques. Et il y aura aussi un atelier d'origami. Voilà. Et
1: sur inscription ou on vient comme ça?
0: Non, on peut venir comme ça. Par contre, c'est à partir de 8 ans, hein, l'atelier d'origami, pas plus petit. Et donc, effectivement, une exposition de photos. Donc, des photos de très anciennes du village, mais aussi un peu plus récentes. Voilà. Moi, par exemple, j'ai des photos de 2018, quand on a eu la neige. Enfin, voilà, des photos.
1: Insolites.
0: Insolites, voilà, c'est ça. Photos insolites et plus actuelles, on va dire.
1: Après, au marché, enfin, mini-marché des artisans du village, on pourra échanger, discuter et acheter, bien sûr.
0: Oui, bien sûr, oui, oui. Donc, on pourra effectivement rencontrer les artisans, faire des achats. Alors, je préviens, pas de carte bleue. C'est que espèce ou chèque, parce que c'est des petits artisans qui n'ont pas la carte bleue. Enfin, idem pour la restauration, voilà. Et ensuite, donc, ça va durer 1h30, en fait. On a un peu décalé l'horaire. Et après, à 19h, il y aura des lectures de contes. Alors c'est pas. Alors il y a une personne qui va lire, mais l'autre conteur il compte. Parce que justement il a tiqué quand je lui ai montré lecture de contes. Il m'a dit ouais tout le monde dit ça, mais en fait lui il raconte et c'est un super conteur. Voilà.
1: Ils seront deux.
0: Et ils seront deux. Donc c'est Marc Bricard et Hélène Hermouet. Donc deux conteurs, voilà, qui vont nous émerveiller avec des narrations incroyables. Et voilà, donc après ce passage compte, on va faire une petite pause au repas, se détendre un peu. Toujours avec Auvert Diva, oui, ils sont vraiment partenaires de A à Z. Et bon, et en fait, ils vont reverser une participation à l'association, ça c'est important de le dire, parce que c'est vraiment un partenariat, donc voilà. Et donc voilà, petite pause Auvert Diva, petite restauration, voilà, des prix très abordables. C'est une soirée pas trop trop chère. Et donc après, à 21h, on accueille un groupe qui s'appelle Quieres Rosas, qui est un duo en fait d'un guitariste et voix. Et donc c'est vraiment un mélange de musique, c'est très très dansant, très très agréable. Enfin, moi j'ai beaucoup aimé en fait leur musique.
1: Ils sont de la région ?
0: Alors ils sont de Montpellier, ils sont pas de vraiment... donc c'est à découvrir pour ceux qui les connaissent pas. Donc voilà, un duo musical très sympathique, voilà, pour finir la soirée.
1: Et il y a des réservations là pour le repas ou on vient comme ça?
0: Alors, pour le repas, on peut venir comme ça, mais on a fait des préventes. On a fait des préventes pour justement voir à peu près combien de personnes pourraient venir pour la préparation culinaire, justement. Donc le prix de la prévente, c'est 13 euros l'entrée, donc pour la soirée, lecture de compte, enfin voilà, pour toute la soirée. À 13 euros, et ça, c'est on va la faire jusqu'au 15 juin. Voilà. Pour les gens qui prendraient leur billet en dernière minute, ça sera un peu plus cher, ça sera à 15 euros. Et pour les adhérents de l'association, ça sera 12 euros, que ça soit avant ou après le 15 juin, ça sera 12 euros. Ensuite, ça sera gratuit pour les enfants de moins de 10 ans, et pour les enfants de 10 à les grands-enfants de 18 ans, on fera à moitié prix. Voilà, pour que toute la famille puisse participer, que ça soit fasse pas des gros budgets après deux soirées.
1: Ensuite, tout ce qui concerne l'exposition, tout ça, c'est en entrée libre.
0: Oui, c'est entrée libre. Tout ce qui est, voilà, c'est effectivement.

0: toute la partie exposition, c'est à partir des comptes, voilà, que les gens s'acquittent de l'entrée à la soirée.
1: Il y a des parkings pour se garer, hein, il n'y a pas de souci si on vient en voiture.
0: Oui, alors il faut se garer vraiment aux entrées du village, parce qu'après, dans le village, c'est pas possible. Donc il y a de chaque côté, quand on arrive du côté de, on va dire, d'Octon, par là, par cette entrée-là du village, c'est donc tout de suite à l'entrée après la bergerie. Et de l'autre côté, quand on vient par Dio ou par Lunas, c'est pareil, c'est tout de suite à l'entrée. Il y a un petit parking qui est là, voilà, pour se garer aussi.
1: On le rappelle encore une fois, il faut prévoir du liquide, de l'argent liquide, car il n'y a pas de distributeur ici. Hein.
0: Oui, c'est ça, il n'y a pas de distributeur, ouais, donc il vaut mieux prévoir un peu de liquide, voilà.
1: Pour en revenir à la première édition, en termes de fréquentation, bon, il y avait la canicule, mais le public a répondu présent quand même.
0: Ah oui, il y a eu quand même un peu de monde, et surtout, les gens étaient très très contents, parce que après c'était intense, on a fait visiter les trois hameaux, enfin voilà, après on a fini au domaine de Prades, qui est un lieu magique, on a fait l'apéro, avec justement aussi une petite animation musicale, avec un couple qui sont du village, qui s'appelle les 2J, qui font voilà, de l'animation musicale. Et en tout cas, voilà, les gens, oui, ça a été un peu compliqué, on a dû modifier le planning. Après, il y a eu aussi un ancien du village qui a parlé du village, et les gens ont vraiment bien aimé, en fait. Voilà, sauf qu'avec la canicule, il y a beaucoup qui ont renoncé ou qui nous ont rejoints que le soir à l'apéro. C'est pour ça que cette année, on s'est dit, ben, avec le risque de la canicule, on fait le en fin de journée. À part bah, le matin au château, mais voilà, ça va être à l'ombre, il n'y a pas de souci pour le tir à l'arc. Mais après, bon, c'est voilà, plutôt en fin de journée. Et comme je l'ai dit, la salle polyvalente étant climatisée, de toute façon, toute la première partie de la soirée, après les musiciens seront dehors, mais il fera meilleur, toute la fin d'après-midi va être dans la salle polyvalente qui est climatisée.
1: Voilà, donc, et ça se terminera aux alentours de quelle heure?
0: Ben, si on respecte l'horaire, mais ça, c'est pas garanti, mais on va dire, nous, on compte jusqu'à 23h maxi. Parce que s'ils démarrent à 21h ou 21h30, ils vont jouer 1h30. Donc, voilà, ça fait ça à peu près.
1: On peut vous suivre pour voir le programme en détail? Vous avez un site, un Facebook, quelque chose comme ça?
0: Alors, nous, on n'a pas de Facebook, mais par contre, il y a le Facebook de Auvert Diva, du café de village Auvert Diva, qui s'écrit O accent circonflexe VERDIVA. Ils ont un peu pris modèle sur nous pour trouver leur nom. Et donc eux, ils ont une page Facebook, effectivement, où vous pouvez avoir toutes les informations.
1: Voilà. Donc le mot de la fin, c'est quoi, Fabienne? Qu'il y ait beaucoup de monde, qu'il fasse moins chaud que l'an dernier?
0: Oui, bah bien sûr qu'il fasse moins
1: chaud. Qu'il ne pleuve pas.
0: Voilà. Qu'il fasse moins chaud, qu'il pleuve pas, on va tout demander, hein. De toute façon, il faut demander après, c'est comme ça qu'on reçoit, hein. Et puis, effectivement, moi, j'invite vraiment les gens à venir découvrir ce duo de musiciens, et puis les compteurs aussi, ça va être très sympathique. Et puis voilà, vous avez les préventes jusqu'au 15 juin, ça vous fait, comme je dis, pour un couple, ça fait une barquette de frites, quoi. Donc ça vaut le coup. Alors je remercie évidemment toute l'équipe de Vivre Valverdio, les bénévoles, la mairie de Lunas les Châteaux qui nous soutient, puis alors et bien, évidemment les intervenants, les compteurs qui et les musiciens qui vont faire, et l'association aussi du Bousquet d'Orbe qui va faire l'animation de tir à l'arc.
1: Voilà, et profiter bien sûr de ces magnifiques villages qui restent authentiques.
0: Oui, voilà, c'est aussi l'occasion de découvrir ce petit village de Dio et Valquer. Les gens viennent plus tôt, ils peuvent faire le tour des trois hameaux, c'est vite fait, hein, voilà. Avant on était 172 habitants, donc vous voyez, c'est pas des gros modules. Donc effectivement, c'est l'occasion de découvrir. Puis alors, moi, je suis peut-être un peu chauvine parce que j'habite à Valquer, mais pour moi, Valquer, c'est vraiment le petit hameau authentique. On dirait un petit village corse perché dans la montagne. Il y a la bergerie à l'entrée, donc ça sent la campagne, quoi.
1: Et la cloche sonne.
0: Et la cloche sonne aussi, oui, oui, la cloche de l'église sonne, effectivement. Et là, on a un joli petit cimetière aussi. Moi, j'aime bien visiter les cimetières. Donc si les gens, il y a des adeptes comme moi, on a un joli petit cimetière à Valquer.
1: Fabienne Larivière, merci.
0: Ben merci à vous.
1: Je rappelle donc que vous êtes la présidente de l'association Vivre Valverdio. Merci de nous avoir présenté donc cette deuxième édition de la fête Valverdio qui aura lieu ce samedi 20 juin 2026 à Dio et Valquer.
0: Oui, c'est ça.
1: On peut se dire à l'année prochaine pour la troisième édition.
0: Ben oui, j'espère bien, oui, oui, parce que vous nous suivez depuis la première édition, donc fidèle à Radio Lodef, comme vous, et puis voilà, à l'année prochaine. Déjà, venez cette année. Ça vous donnera l'envie de venir l'année prochaine.
1: Merci.
0: Merci.

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1: Il est 20h. 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Ce soir, rencontre avec Jackie Schwartzmann pour son livre Killing Softly. Tueur à gages, Majid Muller accepte un contrat inhabituel, exécuter un homme accusé de pédophilie sous les yeux de celui qui fut sa victime, devenu prof à Sciences Po. Quand Majid découvre que la cible est un vieillard sénile domicilié dans un EHPAD à Besançon, il estime que cette vengeance n'a aucun sens. C'est le début des embrouilles. Jackie Schwartzmann en rencontre d'auteur pour son livre Killing Softly. C'est à suivre tout de suite sur Radio Lodev, une rencontre présentée par Stéphane.

0: Bonjour et bienvenue aux rencontres de la librairie, l'émission de la librairie Un point d'entrée, en partenariat avec Radio Lodev. Alors pour ceux qui ne le savent pas, vous avez testé l'import-export de sable algérien dans Demain c'est loin, trafiqué dans le social en tant que CPE dans Cheat et taquiné l'extrême droite dans Bastion. En 2024, vous aviez déjà réussi une performance, celle de venir de Besançon jusqu'à Lodev lors de notre festival. Il a fallu 2 ans pour revenir, mais il paraît que Calaguta est bien plus près. Jackie Schwarzmann, bonjour.
1: Bonjour.
0: Vient de paraître aux éditions de la Manufacture de Livres votre ouvrage « Killing Me Softly », dont on sent plus l'interprétation des Fugees que celle de Lieberman. Quant à tuer doucement, cela semble être un mensonge, d'après Thomas, le guitariste retrouvé dans les WC. Est-ce celui du groupe Maneskin ? C'est à suivre. Il faudra en parler à Magic Muller, votre personnage tueur à gages. Et vous commencez par décrire votre personnage principal, donc Magic Muller, dans l'action d'une BO musicale, ambiance backstage saupoudrée d'Eurovision 2021. Quelle est la place de la musique dans cette intro ?
1: Alors, la place de la musique est importante dans ce roman. C'était pas forcément prévu au départ, mais quand j'ai commencé à l'écrire, je peux pas vous dire comment c'est venu, mais je me suis dit, ce personnage va beaucoup parler de musique. Voilà, il va donner son avis sur des groupes, sur donc il a des théories sur Elvis Presley, sur Baxter Dury et sur le groupe Maneskin. Donc il y a un groupe de pop rock de jeunes gens hein, qui doivent avoir 25 ans, italiens, et moi qui m'ont énormément plu parce que ce sont des jeunes gens qui se sont fait filmer en train de sniffer de la cocaïne à l'Eurovision. Et je me suis dit, c'est quand même compliqué d'être plus punk que de... Parce que s'il y a un endroit où tout est feutré et où normalement il n'y a pas de cocaïne, c'est bien à l'Eurovision.
0: Normalement.
1: Et donc d'aller voir faire ça, je me souviens, je me suis dit, ah bah tiens, ils sont cinglés ceux-là. Et ce qui était drôle, c'est qu'ils se sont justifiés en disant, mais non, c'était du Doliprane. Donc j'ai trouvé que c'était encore plus fort de... Avec un sourire, non mais en fait on avait mal à la tête, on a pris du Doliprane. Et circuler, il n'y a rien à voir. Voilà, moi j'ai trouvé ça extra. Voilà. Mais donc ça m'est venu comme ça, que mon personnage parle beaucoup de musique. Et pour la petite histoire, quand j'ai commencé la rédaction de ce roman, on était effectivement en famille avec ma femme et mes enfants à Rock-en-Seine pour voir Maneskin en concert parce que mes filles étaient fans. Et le comportement du guitariste m'a tellement agacé. C'est un type qui fait des solos de guitare en faisant des grimaces parce que faire de la musique ça fait mal, je sais pas. Et je me suis dit, je vais le buter lui. Oui. Ce sera comme c'est un tueur à gages hein, dans mon roman. Hein. Et puis donc comme toute fiction avec un tueur à gages, il y a un peu un code entendu, c'est qu'on le voit tout de suite buter quelqu'un, comme ça on sait à qui on a affaire.
0: On connaît son métier tout de suite.
1: Voilà, et donc quand j'ai vu le guitariste de Maneskin, je me suis dit, ça me va faire une belle première victime.
0: Et vous dites que les festivals de musique m'ont toujours ennuyé, ils sont l'équivalent pour le foie gras d'une quinzaine promotionnelle chez System U. Voilà la pensée de Magic.
1: Oui, qui est un peu élitiste goûts musicaux. Ouais.
0: Enfin, d'un autre côté, quand on est fan de Baxter Dury.
1: On a le droit de dire n'importe quoi.
0: Dans ce livre, donc, on suit Magic Muller, un tueur à gages qui doit exécuter sa cible en présence de son commanditaire, ce qui est quand même assez rare. Qui est donc Magic Muller, que vous décrivez comme un mélange entre l'Allemagne nazie et l'Algérie indépendante?
1: Oui, c'est la généalogie qui veut ça. Donc déjà, Majid Muller, y a un truc qui va pas. Donc ce personnage, son grand-père, enfin et son père, s'appelle Muller et ils vivent en Argentine. Donc ça donne une petite idée de ce qui a pu se passer dans la famille. Et du côté de sa mère, son grand-père était un membre fondateur du FLN. Et ses parents étaient activistes, très actifs d'Action Directe.
0: Joli voilà. Mélange.
1: Donc du coup, qu'est-ce qu'on devient quand on a ce passé, ce passif? Enfin voilà, donc on ne devient pas un stit, quoi. et en plus, il est orphelin assez jeune. Il est élevé par un de ses oncles, Monsef, à Barbès. Et c'est pas de sa faute, mais son métier, c'est le grand banditisme. Donc Il apprend ce qu'il sait de la vie à ce jeune garçon, qui donc devient tueur à gages. Voilà.
0: Vous écrivez même, page 32, il est issu d'un moricaud et d'une crevure fasciste. Donc, par l'humour, est-ce votre façon de valoriser ce que l'on n'est pas forcément, et ni forcément d'où l'on vient? En fait, en gros, l'histoire familiale n'a que peu d'importance. Ce qui compte, c'est ce que l'on est.
1: Bah, c'est ce qu'on fait avec ce qu'on nous donne. Voilà, à la naissance. Alors, c'est vrai que moi, je tourne beaucoup autour de cette notion d'héritage culturel. C'est un truc qui me passionne. Enfin, c'est pas que ça me passionne, mais a posteriori, si je regarde mes bouquins, ça parle tout le temps de ça. Voilà, de l'habitus, de Bourdieu. C'est une je trouve que c'est une injustice. Encore plus criante et cruelle que le vrai héritage en bien immobilier ou en argent, quoi. C'est-à-dire qu'il y a des personnes qui ont les codes de la société française très tôt. Ils font les bonnes écoles, les bons concours, ils savent ce qu'il faut dire dans quelle situation, etc. Et il y en a d'autres qui n'ont pas ces codes et pour qui c'est beaucoup plus compliqué. On prend du retard au démarrage et voilà. Et donc, j'ai beaucoup de personnages qui sont des arnaqueurs. Et c'est un peu la revanche des petits, je trouve. L'arnaqueur, c'est le gars qui a aucune possibilité de réussir dans son pays. Parce qu'encore une fois, il n'a pas les codes, il n'a pas le réseau. Mais par la ruse, il y arrive quand même, ou pas. Mais en tout cas, voilà.
0: Il y a une tentative là-dessus.
1: J'aime bien ce côté, voilà, un peu de revanche, mais positive. Hein. C'est pas revanchard dans mes histoires.
0: On en parlera aussi un petit peu plus tard avec la fille de Magic Muller. Votre personnage principal est un tueur sympathique, la cible un pédophile mais attendrissant, la victime on l'aimerait la plaindre. Vos personnages sont comme des oxymores à l'image parfois de vos textes. En quoi l'humour ouvre votre palette narrative?
1: Je sais pas ce que ça ouvre, mais j'ai pas le choix. Enfin, c'est un... J'ai mis des années à essayer de faire des romans. J'ai commencé à l'écrire à 15 ans, puis j'ai été édité à 45. Donc, ça a été un peu long. Et c'est normal, je faisais des romans nuls.
0: Oui.
1: Voilà, il y a quand même une justice. Non, mais je faisais de moi-même, je voyais, je disais, ouais, pas terrible, je vais peut-être pas l'envoyer celui-là. Et pendant longtemps, parce que je voulais faire des trucs sérieux. J'avais décidé que la littérature c'est sérieux, donc on ne plaisante pas avec la littérature. Donc c'est débile, hein, j'avais ce postulat de départ, et j'avais même décidé d'arrêter d'écrire parce que moi j'étais toujours pas publié à 45 ans. Ça devenait compliqué, le moindre repas de famille se transformait en moment de gênance pour tout le monde. Puis personne nous aimait demander t'en es où dans tes bouquins, donc... Et je me suis dit, je vais faire un dernier bouquin où je me lâche. Voilà. Je m'en fous. Si c'est marrant, c'est marrant. Et
0: si c'est nul, c'est pas grave.
1: Si c'est nul, je m'en fous et on y va. Et en fait, de l'écriture de ce roman, j'ai tout de suite senti, je me suis dit, mais c'est ça, en fait, ça, je sais faire. Voilà, pourquoi j'ai pas commencé plus tôt?
0: Rendre vos personnages détestables, mais qu'on adore.
1: Ouais, et puis de m'autoriser l'humour et aussi de parler de choses que je connais intimement. Donc à l'époque, je travaillais, j'étais dans l'industrie, je travaillais chez Alstom. Donc j'ai décrit le Alstom de l'intérieur. Les relations entre services, les devis, les contrats, les achats, etc. Et c'est ces deux axes. Donc parler de ce que je connais et m'autoriser l'humour, ça a donné mauvais coup. Et j'ai été publié en 5 jours. Voilà, donc 25 ans, 5 jours. Voilà, c'est... Oui. Du coup, le mec intelligent qui a mis 25 ans à comprendre qu'il faut juste, en fait, faire ce qu'on a en soi de façon naturelle. Donc, on ne peut pas dire que je suis le mec le plus malin de la littérature noire en France, quoi.
0: Alors, vous comparez Besançon à une ville d'Azerbaïdjan, celle de Kalekuda. Alors, pour faire une comparaison aussi précise, à quelle occasion vous y êtes rendu?
1: Alors, à Besançon, non.
0: Bien sûr, absolument.
1: Non,
0: Besançon, parce que personne ne connaît Besançon.
1: Non, c'est mon personnage, il dit, situer Besançon sur une carte, autant me demander de situer le village de...
0: Oui,
1: voilà, cité à l'instant, en Azerbaïdjan. Non, mais j'ai regardé, je vais vous dire franchement, j'ai ouvert Google Earth, je me suis dit, il faut que je trouve un nom de village tout pourri dans un pays improbable. Donc l'Azerbaïdjan, en pays improbable, c'est pas mal. Ouais. Puis j'ai regardé les noms de villages, je me suis dit, ah tiens, celui-là, il est marrant. Voilà. Ouais. Mais je ne compare pas ce village inconnu à Besançon.
0: Que personne ne connaît d'ailleurs.
1: Personne ne connaît non plus, voilà.
0: Alors plus sérieusement, cet ouvrage aborde de façon tragique, humoristique, la question de l'homosexualité et du viol d'enfants. Quelle était pour vous la raison d'écrire sur ce thème?
1: C'est un peu... Je l'ai posé comme ça, c'est compliqué de répondre. Hein. Alors, c'est né d'une blague. J'ai fait une rencontre en librairie avec Pascal Dessin et Marin Ledin.
0: Je croyais que c'était François Bérou et sa fille.
1: Non. Alors, ils étaient dans le public. Non. Il y avait Marin et donc Pascal qui sont des auteurs de polar comme moi. On se connaît bien et on était. C'était une librairie pas très loin d'ici, enfin peu importe. Et la question est venue de est-ce qu'on peut rire de tout, est-ce qu'on pourrait faire une fiction en mode comédie sur n'importe quel sujet. Et je crois que c'est quelqu'un dans le public qui a dit est-ce que vous seriez capable, est-ce qu'on peut faire une comédie sur la pédophilie. Et puis c'est Marin Ledin, et il m'a montré, il a fait lui, oui. Voilà, donc j'ai rien demandé. Et c'est un peu tombé comme un défi, voilà. Alors après, j'avais avec l'éditeur pour plaisanter, on disait que c'était une comédie populaire et familiale sur la pédophilie. Mais c'est pas le cas. Mais ça parle quand même de la pédophilie. Moi, j'ai rencontré une victime qui m'a raconté un peu tout ce qu'il avait ressenti sur le moment, et, au cours des années, comment il s'était réparé la tête tout seul. Ben voilà, sans traiter de la pédophilie dans ce roman. C'est ce que je fais dans mes autres bouquins aussi. C'est quand même prendre les sujets, des sujets sérieux, les traiter de façon pas forcément sérieuse, mais quand même de donner un petit peu des informations ou des ressentis sur ces sujets. Et là, le pitch de ce roman, c'est que le tueur à gages doit effectivement donc exécuter sa prochaine cible, c'est un pédophile. C'est une ancienne victime devenue adulte qui paye. Et qui paye un supplément pour assister à l'exécution. Donc,
0: avec un coup de sécateur prévu.
1: Il a prévu de lui couper le. Voilà, avec un sécateur. Donc vraiment. Et mon tueur, il a un petit peu du mal avec ça. Il trouve que, bon, tuer les gens, ok, mais il y a quand même la manière. On ne fait pas n'importe quoi. Ouais. et d'autant qu'il retrouve sa cible, mais il a 96 ans. Il est dans un EHPAD, il est à moitié gaga, il ne se souvient plus de son prénom. Et c'est le lancement du roman où le tueur refuse de ce contrat. Il dit que c'est une vengeance qui n'a pas de sens. Bah, c'est une façon d'interroger un peu la prescription. Alors, de façon un peu détournée et décalée.
0: C'était quasi un excellent lancement sur la prochaine question, c'est fabuleux. C'est vraiment bien enchaîné.
1: Je l'ai lu tout à l'heure en plus. Ouais.
0: Et donc le coupable est des actes est en EHPAD, ce qui génère aussi des situations drôles, certes, mais aussi, grâce à l'humour, permettre d'interroger la question de la responsabilité. Peut-on être jugé si la mémoire et donc la conscience s'est dissoute? Ça fait aussi des questions de fond.
1: C'est la vraie question c'est la vraie question de ce roman. Non, faut pas exagérer. Mais un petit peu, c'est ça, oui. Et en tout cas, mon tueur, il répond. Il refuse d'exécuter ce vieux monsieur, voilà. Parce qu'effectivement, il n'a plus conscience de ce qu'il a fait par le passé. Donc c'est presque tuer un innocent, de son point de vue. Hein. Alors il a sa morale un peu bricolée. Encore une fois, il vient de Barbès, il a eu un passé. Mais d'après lui, selon lui, ce serait un crime. Hein, voilà. Mais
0: c'est pas aussi simple que ça. Parce que c'est un peu par accident qu'il a ce choix-là. Et du coup, la relation qui se crée entre Majid et Robert, c'est le vieux sénile en EHPAD, redonne une joie de vivre à ce Robert. Est-ce une façon pour vous de rappeler qu'il est préférable de s'occuper des vieux, ou alors plutôt qu'il faut améliorer les EHPAD?
1: Oui, alors les deux. Mais ça m'amusait Ce qui m'a amusé dans ce bouquin, c'est que j'ai fait en sorte que le vieux monsieur qui est sur le papier détestable... qu'il est trop sympa. Et on a envie de l'aider, on a envie que le tueur le prenne avec lui. Tandis que l'ancienne victime, On a envie de le tarter. Il est insupportable, il est homophobe, il est giscardien.
0: Qui est giscardien?
1: En 2025, 26, je ne sais plus quand je l'ai écrit. Enfin, ouais, 2026. Donc, mais ça, j'aime bien faire ça, moi. Le type que vous êtes censé détester au début, bah, je vous fais l'adorer. Enfin, l'adorer. Mmh. Ouais, on est en empathie. Et le type qui est censé être le bon gars, on a envie qu'il crève, quoi. Voilà. J'aime bien faire ça. Dans Bastion, mon roman précédent, ça traitait de l'ultra-droite à Lyon. Donc les mouvements vraiment à l'ultra-droite, c'est les gens qui considèrent qu'Éric Zemmour est de gauche, quoi. Ils sont en dehors du champ politique, c'est vraiment les... Et donc j'avais le chef un peu de cette bande de gars. Bah, ce qui m'a amusé, c'est qu'il soit... en fait, c'est une grande gueule ou en couleur. On a envie d'aller au resto avec, en fait. Voilà, puisqu'il est marrant. Mais j'aime bien faire ça.
0: Ouais, rendre les gens personnages terribles,
1: oui, alors tout
0: appréciables.
1: Tout de même, il reste un salaud de façon claire jusqu'au bout. Hein. Il n'y a pas de moment où le narrateur se dit « Ah, en fait, je vais écouter ce qu'il dit ». Non, pas du tout. Ça reste, bon. Mais il est attachant, voilà.
0: Au cours du récit, vous profitez de diverses situations pour décrire les travers de notre société. C'est ce que vous faites dans tous vos romans, quasiment. Dont, entre autres, dans celui-ci, l'absurdité des chaînes de télévision qui font du fait divers une information à rebondissement. En quoi vos réflexions sur les travers de notre société est une façon de prendre du recul sur notre environnement? Est-ce pour vous le véritable prétexte de vos ouvrages?
1: Bah en fait, on parlait tout à l'heure d'humour dans les livres. Quand j'écris, voilà, je me dis, je suis écrivain, c'est sérieux. Attention, il faut que je parle de notre société, de notre monde, de notre présent. Et puis, je me dis, ah là, ça devient ennuyeux, il faut que je fasse des trucs un peu marrants. Donc, je fais des scènes du comique de situation ou des dialogues, etc. Et là, je me dis, non, mais attends, t'es écrivain, c'est sérieux. Donc, je reviens à des trucs. Et en fait, je fais de la godille. Vous voyez ce que c'est en ski? En ski alpin, là. Et je suis un peu sur une crête et en permanence à essayer de trouver un équilibre entre ces deux moteurs que j'ai, qui sont quand même, j'ai la prétention ou l'envie en tout cas de parler de notre présent aujourd'hui en France, et puis c'est un peu cet élan naturel à raconter des conneries. Voilà, donc je fais les deux.
0: Et dans la façon d'écrire, du coup, il y a la trame qui se fait au début, des petites brèves qui s'écrivent et qui viennent s'intercaler ou pas du tout, c'est... fluide.
1: Non, maintenant j'ai un plan depuis... mes premiers romans, c'était plus... j'avais une situation de départ ou un personnage de départ qui m'intéressait. Puis je partais comme ça un peu... alors j'avais un plan en tête, mais c'était un peu la fleur au fusil, quoi. Maintenant j'ai un plan vraiment précis. Quand j'attaque un roman, je connais la chute, je connais les étapes, je sais où je vais. Et on parlait de l'information continue, oui. Quand je dis que j'ai la prétention de parler de notre quotidien, de notre vraie vie, de tous les jours, du présent, eh ben je consomme énormément de chaînes d'information, mais toutes. Donc je peux regarder CNews. Alors pas pendant des heures.
0: Oui.
1: Mais non, parce qu'il faut savoir ce que les gens que j'aime pas font. Quels sont leurs centres d'intérêt et rien que de voir le choix des sujets. Ça donne déjà une information sur à qui on a affaire. Ouais. Et donc, moi qui regardais effectivement beaucoup de chaînes d'infos, que je regarde parce que j'ai des infos, en même temps ça m'énerve, je hais ces chaînes tout en les regardant, bah, je me suis dit, bah, ça faut que tu en parles. Il faut que tu décrives ce que c'est pour toi, est-ce que c'est pour plein de gens. Il y a ce côté agaçant de donner l'information sur le même modèle qu'une série télé. Voilà, avec du suspense, voilà. Et là où j'adore regarder ces chaînes-là, c'est quand il n'y a pas d'actualité. Parce que là, ils rament. Et j'aime bien, j'essaie de voir direct comment ils vont faire. Voilà, ça fait quand même quelques temps qu'on est...
0: Il y a de l'action.
1: Ils ont des biscuits, ouais.
0: Il y a beaucoup de thèmes qui reviennent dans vos ouvrages, le racisme, la mort, l'absurdité des propos des hommes politiques, c'est très récurrent. Qu'est-ce qui vous agace le plus pour que cela trouve une place dans les livres?
1: Ah ben je sais pas. Bah, c'est vrai que les hommes politiques, quand même, m'énervent beaucoup. Ouais. Ouais. Mais après, ils viennent pas de la planète Mars. Hein. Ils viennent de nos rangs, hein, les hommes politiques. Hein. Donc on n'est pas forcément plus malin qu'eux. Et puis, c'est ma modeste réflexion. Mais si année après année, c'est tout le temps le même personnel politique décevant. Voilà, peut-être que c'est peut-être normal en fait, mais ça ne m'empêche pas de les. En fait, c'est au moment où j'écris, j'ai des agacements de citoyens ou des enthousiasmes qui font que ça sort dans le bouquin. J'ai l'impression d'être une antenne. Peut-être qu'on peut même en lisant mes bouquins dans 10 ans voir ce qui se passait dans l'actualité à ce moment-là, quoi.
0: Même s'il y a des thèmes récurrents qu'on retrouve dans...
1: Après, voilà, j'ai mes marottes, j'ai des... On parlait tout à l'heure de l'héritage culturel, de l'habitus de Bourdieu, la lutte des classes, en fait, très très globalement, c'est des choses qui m'intéressent, ouais.
0: Et cette question de l'héritage, on l'évoquait au début sur celle du tueur à gages, mais il parle aussi de sa fille qui...
1: Ouais.
0: Donc Majid parle de sa fille, elle ne dispose pas de mon patrimoine génétique, elle a mon capital culturel, elle n'a pas mon ADN, elle a mes mots. En quoi la filiation affective importe-t-elle plus que le bagage génétique? Est-ce que c'est vraiment eu... Parce que ça apparaît de manière assez forte dans ce roman.
1: Oui, parce que dans l'histoire, il a une fille, bon, c'est pas sa fille, c'est sa belle-fille, voilà. Donc elle n'est pas de lui, mais elle est de lui. Moi, ça, j'en suis. Alors, moi, j'ai.
0: Ça fait partie de vos convictions,
1: ça ? Ah, bah oui. Enfin, la paternité, la relation avec sa fille ou son fils, ça se construit. Ça ne suffit pas d'être le géniteur, enfin, il me semble. Et là, pour le coup, il a une relation très forte avec sa fille. Et le fait que ce ne soit pas son vrai père, ce n'est même pas un sujet. Moi, j'ai deux filles, j'ai une relation très forte avec les deux. A priori, je suis aussi le géniteur, mais si je ne l'étais pas, ça me poserait... Enfin, si je l'apprenais maintenant, ça me poserait un problème. Mais si je le savais dès le départ, enfin voilà. Puis, bon, alors moi, c'est un peu mon histoire familiale aussi, parce que mes parents ont divorcé quand j'avais 5 ans, et mon beau-père m'éduque depuis que j'ai 5 ans. Et donc là, ouais, on n'est pas du même sang, mais je suis son fils, quoi.
0: Donc ça transparaît aussi et c'est assez juste dans le propos. Juste petite question, vous avez eu affaire à une chroniqueuse du Masque et de la Plume pour avoir envie de la réduire avec les mots. Si vous dites qu'il est difficile de tuer quelqu'un, le faire avec des mots semble être vraiment votre spécialité.
1: Là, c'est vraiment... Je me suis fait plaisir, ouais. Parce qu'en fait, l'année dernière, c'était pendant le cas du Polar, donc mon roman est passé au Masque et la Plume. Et donc moi, j'ai pas écouté. Et ma femme m'a dit non, écoute pas. c'est mieux que t'écoutes pas, ça sert à rien. Donc je me suis fait un petit peu. Voilà. C'était mon roman Bastion, qui est pas très bien passé. Et donc, ce que j'ai fait, c'est que j'ai envoyé mon tueur à gage chez la dame, chez la chroniqueuse du Masque et la Plume, pour la menacer. Voilà. Ouais. Parce qu'en fait, je sais pas comment. Il y a tous les auteurs, on n'a pas le même ressenti, mais moi, ça me blesse vraiment. Des mauvaises critiques, donc je veux absolument les voir et en même temps je veux surtout pas les voir. Enfin, et donc ça m'a blessé alors que j'ai même pas écouté. Hein. Mais juste de savoir. Et puis c'est un copain auteur, il m'a dit mais arrête, elle fait son boulot, son job c'est d'être critique. En plus, au Masque et la Plume où le but est de déglinguer quasiment tout, donc c'est normal.
0: Ouais, et puis finalement, c'est une congrégation que ça soit passé au Masque et la Plume.
1: Il y a ça, oui. Mais du coup, elle fait son travail. Donc, je lui ai répondu en faisant mon travail, j'ai mis dans mon bouquin. Donc j'ai dit, je suis parti. J'ai fait, oui, t'as raison, elle a fait son job, je vais faire le mien.
0: Et c'est quoi pour vous la force des mots? Parce que là, c'est une vraie exécution orale et pas forcément balistique.
1: Oui, après, c'est dans le... C'est un passage que j'ai beaucoup aimé faire. Non, mais en fait, le personnage, le tueur, va chez elle et la menace. Ce que j'ai fait, c'est qu'il a une histoire. Ils ont leurs deux filles, sont dans la même classe. Elle a la fille de la dame du masque et la plume, est plutôt agressive avec sa propre fille à lui. Et puis il y a eu des insultes. Et donc il va chez elle et il dit on voudrait s'excuser que mes filles, ma fille ait insulté la vôtre. Puis il dit en général, moi, dans notre famille, on règle plutôt les comptes en tuant les gens. Et donc là, c'est super, ça se passe bien. On s'excuse. Donc l'autre est là. Ah bon ? Je fais, oui, non, mais là, c'est bien, c'est cool. On s'excuse, bonne soirée. Voilà. Et c'est une façon de. Effectivement, dans la vraie vie, je pense que ce serait. C'est une visite que j'aimerais pas recevoir. Voilà. Mais j'ai pas eu de nouvelles de. Et mon éditeur, c'est quelqu'un de pervers parce qu'il m'a dit faut absolument lui envoyer un exemplaire. Donc ce qu'on a fait, voilà. Mais j'ai pas eu de.
0: Elle l'a pas lu.
1: Je pense qu'elle l'a pas lu. J'ai pas eu de retour.
0: Ou elle a pas eu envie d'avoir la force de.
1: Ou elle s'est dit mais c'est vraiment un petit con celui-là. Voilà.
0: Voilà. Voilà, l'idée, c'est peut-être aussi qui transparaît dans l'ouvrage, c'est que le pouvoir des mots est peut-être plus important aussi que celui des armes.
1: Les mots ont un pouvoir, mais après, quand on a des armes en face, le pouvoir des mots en Iran en ce moment, ça vaut pas lourd, quoi.
0: C'est l'inverse. Un tueur à gage qui utilise pas son arme.
1: Quand il doit tuer. Quand il doit tuer, là, il n'y a pas de mots. Hein.
0: Oui, il le fait bien.
1: Il est plutôt efficace, ouais. Comme le guitariste du début, là. De Måneskin, oui, c'est.
0: Alors, vous disiez dans Bastion, la norme, c'est la mort, car toute chose vivante est en train de mourir. Alors qu'à l'inverse, aucune chose morte n'accède à la vie. Ce n'est pas la mort qui est absurde, c'est la vie. Je trouve que l'absurdité de la vie, vous la croquez vraiment bien dans vos livres.
1: Oui.
0: Est-ce que c'est vraiment votre sujet ?
1: La vie.
0: La vie ou la mort ?
1: Non, mais les deux. Après, je suis inquiet de la mort, enfin surtout de la mienne, comme tout le monde. C'est pas une obsession, mais effectivement, c'est des sujets qui nous touchent tous fatalement. J'y réfléchis souvent et c'est vrai. Je me disais, oui, c'est on voit la vie comme quelque chose de miraculeux et de premier, mais peut-être que c'est une anomalie. La vie, enfin, quand on voit l'immensité du cosmos, etc., il y a un petit peu de vie dans un petit bout d'univers comme ça. Et parfois, je me dis, ça se trouve, c'est une erreur. C'est les conséquences de je ne sais pas quelle force à l'œuvre.
0: De quel test.
1: Je ne sais pas comment dire.
0: Et un projet sérieux sur le prochain ouvrage ou déjà une idée ou une thématique ?
1: Ah oui, mais je suis en pleine écriture de mon prochain roman. C'est un arnaqueur qui va arnaquer France Travail.
0: Ouais.
1: En Corse. Et ça s'appelle Corse Travail. Voilà.
0: Non.
1: C'était un projet de.
0: Du gouvernement, ça, non ?
1: Ouais. Non, mais c'est un copain à moi qui m'expliquait qu'on pouvait très facilement détourner l'argent de la formation professionnelle. Et il me disait, tu te rends pas compte, c'est une masse d'argent que si t'es un tout petit peu malin, tu peux te gaver. Et puis, bon, je disais, oui. Et il se trouve qu'au moment où je réfléchissais à ce roman, j'ai fait une résidence d'auteur à Loury, qui est un village du Cap Corse. Et puis le gars qui m'a fait venir, Sébastien Boniface, je lui explique mon projet. Et puis il me dit, tu te fous de moi, mon beau-père, c'est le patron de France Travail, Bastia. Donc j'ai dit, il faut que je boive un café avec ce monsieur. Voilà. Donc j'ai expliqué mon arnaque à ce monsieur, qui m'a dit, c'est un documentaire, votre truc, c'est pas une fiction. Et il m'a confirmé. Alors l'idée, c'est de se faire enregistrer comme formateur professionnel. Tu dis, moi, je peux apprendre à des jeunes à faire un CV, une lettre de motivation. Parce que, personnellement, je pense que je serais capable d'expliquer à des jeunes, même un entretien d'embauche. Tu prends tu prends un chômeur pendant 10 heures sur 2 mois ou 1 mois, et à charge pour toi d'avoir un local, une chaise, un bureau. Et France Travail te paye 800 euros. Mais il t'en envoie 100, pas un. Voilà. Donc ça fait 80 000 balles. Et là, il y a un silence. Vous êtes tous en train
0: On va arrêter la librairie très rapidement.
1: Et il m'expliquait, le monsieur, il me disait, il faut quand même avoir quelqu'un dans France Travail qui enregistre le gars comme formateur professionnel dans la base de données, et c'est suffisant. Voilà. Alors après, rien n'empêche de vraiment faire la formation, et du coup de ne pas être un escroc, mais est-ce que c'est vraiment marrant de gagner 80 000 euros dans la légalité? Enfin, en tout cas pour mon personnage, donc ce qu'il fait, c'est qu'il va... il découvre aussi qu'il y a plein d'artisans qui n'ont pas de main d'œuvre, donc il se fait payer pour former des gars qui ne forment pas, et il les refile aux artisans qui les payent au black moins cher que... voilà. Mais c'est un jeu de dupe qui arrange tout le monde, puisque le chômeur garde son chômage, il gagne du black, le mon héros gagne plein d'argent, le gars de Pôle emploi de France Travail est content parce qu'il remplit ses objectifs, c'est-à-dire qu'il casse des gars dans des formations, et que la formation n'ait aucun intérêt, tout le monde s'en fout. Mais ça, c'est la vraie vie. Hein. Et donc voilà, je fais un... C'est le prochain roman qui sortira en février l'année prochaine. Bah ouais, mais là j'ai fait, j'en suis à la moitié.
0: Ah oui.
1: Et je dois le rendre fin juin.
0: Ah oui.
1: Je suis un peu dans la. D'ailleurs, je vais vous laisser. Non, non, mais j'ai eu plein de projets cette année de cinéma, de bande dessinée. Du coup, le travail du roman a été repoussé et là, je suis un peu en. C'est compliqué. Ah.
0: Et une suite à la BD.
1: AB Mousse Bastard.
0: Voilà, merci.
1: Ouais, oui, oui. Tome 3 et 4. Donc là, j'ai terminé le découpage du tome 3. C'est un nouveau dessinateur, ce ne sera plus Sylvain Vallée, qui lui est en train de faire le storyboard, etc. Et j'ai écrit le tome 4. Voilà. On va faire les tomes 1 et 2. Donc c'était un diptyque, une histoire qui s'achevait en deux tomes. Donc si on s'était arrêté là, le lecteur n'est pas
0: pas perdu,
1: et puis il se fait pas avoir, il y a une vraie fin. Et donc là on fait un 3-4, pareil, il y a une vraie fin, si ça s'arrête là, il n'y a pas d'arnaque pour le coup. Et je pense qu'on en fera 6 en tout. Je trouve que c'est bien, plus c'est trop. Après il y a certaines séries de bandes dessinées qui durent trop longtemps, on fait 20 tomes, 30 tomes.
0: Mais c'est trop.
1: Bah c'est trop et ça coûte trop cher pour les gens.
0: Non, mais c'est vrai, faire plusieurs séries que...
1: Oui, voilà, et puis changer d'histoire. Moi j'aime bien aussi changer de personnage principal pour aussi moi, enfin vivre par procuration d'autres choses quoi.
0: Et vous parliez télé ou ciné, il y a des projets de ce côté-là?
1: Ouais, alors mon roman Shit est en... On finit l'adaptation, enfin l'écriture du scénario, avec la réalisatrice Héloïse Lang.
0: D'accord.
1: Donc là, on est vraiment... on a une visio mardi avec les producteurs pour voir si ça leur convient, la dernière version en date. Et Killing Me Softly, c'est en train de se signer là avec des producteurs pour une adaptation cinéma également. Donc je serai scénariste.
0: C'est pas mal déjà.
1: Ouais. Non, mais j'ai d'autres projets de films, mais où je suis scénariste, mais ça n'a rien à voir avec mes bouquins.
0: C'est des trucs sérieux.
1: Non.

0: Donc ils ont lancé l'équipe de France de chess boxing. Ils sont allés faire le championnat du monde en Turquie et ils ont tout gagné. Et c'est marrant parce que et en fait au départ c'est un documentaire sur Canal+. Okay. Et ce qui est drôle c'est que c'est un sport amateur donc il y a pas de sous. Donc les gars c'est à leurs frais. Et c'est des personnages qui ont des vies, des trajectoires hallucinantes, qui se retrouvent à être dans l'équipe de France de chess boxing.
1: Okay.
0: Donc c'est une idée de François Desagna, le réalisateur, qui m'a fait l'honneur et la joie de m'inviter dans sa cour de récré, quoi, voilà.
1: Et en prévision, projection, ça.
0: Bah là, on a fini vraiment une version du scénario dialogué. Qui est assez dont on est assez content pour que les producteurs cherchent du casting et du financement. Ouais, on en est là. Shit, c'est pareil, on en est à. Ouais, okay. Le travail d'écriture est quasiment fini. Ouais.
1: Jackie Schwarzman, merci pour vos réponses.
0: Ben, merci à vous.
1: Merci à Radio Lodève pour l'enregistrement et la diffusion de cette rencontre, et tout particulièrement à Anne pour la technique. Merci à Nathan pour le montage et la mise en ligne des rencontres de la librairie que vous pouvez retrouver sur notre site internet www.1.1trait.fr. Et n'hésitez pas à vous inscrire à notre newsletter via notre site internet pour être informé des prochaines rencontres. Merci et à bientôt.

0: 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Je vous souhaite à tous de passer une très très bonne soirée sur Radio Lodev.
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1: Il est 22h.

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1: Il est 23h.

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1: Il est minuit.

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1: Il est une heure.

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1: Il est 2 heures.